0: top. Canon.
1: Yes.
0: Putain, quelle ambiance.
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1: Bonjour à tous. À la une de l'actualité, la vigilance rouge canicule commence à reculer dans l'ouest de la France. 11 départements repassent en orange, 61 restent en rouge aujourd'hui. Les températures vont rester autour de 40 degrés et face à ces fortes chaleurs. Et pour ne pas charger les hôpitaux, le préfet de police de Paris interdit la consommation d'alcool sur la voie publique à partir de midi. Et hier, en fin de journée, à cause des fortes chaleurs, 50 000 foyers étaient privés d'électricité en France, principalement dans les Yvelines et aussi dans les Hauts-de-Seine et en Gironde. La canicule constitue un facteur majeur de déclenchement des migraines. En France, près de 10 millions de personnes souffrent de migraines, principalement des femmes. Les crises de migraines peuvent durer des jours, mettant certains dans des situations extrêmes, voire violentes. Sabine Debremaker préside l'association La Voix des Migraineux et donne des conseils pour les prévenir.
2: Quand il y a la canicule, les migraineux, ils doivent boire encore plus régulièrement et avant d'avoir soif, vraiment. Ils doivent aussi éviter les écarts de température. Donc, essayer d'éviter de passer d'un endroit climatisé à l'extérieur, comme ça c'est plus compliqué. Aussi, plus particulièrement pendant la canicule, il faut éviter de cumuler d'autres déclencheurs. Et boire, c'est vraiment important, se rafraîchir en se passant un linge sur le corps, sur le front, sur les mains, c'est très important.
1: Des propos recueillis par Mylène Desbacs, une bonne hydratation est essentielle afin d'éviter la déshydratation, facteur reconnu de déclenchement des migraines. Les syndicats d'enseignants appellent à exercer leur droit de grève là où c'est nécessaire face à l'épisode de canicule. Ils dénoncent des conditions de travail intenables dans les écoles et un manque de préparation du gouvernement. L'intersyndicale évoque des malaises pendant les cours et examens, les épreuves écrites du brevet des collèges sont maintenus. Michelin annonce la fermeture d'une de ses usines aux États-Unis d'ici 2028. Le site emploie environ 1200 salariés. Le groupe français évoque une réorganisation industrielle. Cette annonce intervient alors que Michelin prévoit aussi des suppressions de postes en France jusqu'à 1500 dans le cadre de départs volontaires. On termine à part du sport, du football. L'Allemagne qualifiée pour les 16e de finale de la Coupe du Monde. Malgré sa défaite 2-1 hier soir contre l'Équateur, ça passe aussi pour la Côte d'Ivoire, vainqueur de Curaçao 2-0. Tout comme les Pays-Bas, ils ont dominé la Tunisie 3-1. Et dernier match de groupe ce soir pour l'équipe de France, c'est face à la Norvège à partir de 21h. L'objectif pour les Bleus, ne pas perdre pour conserver la première place du groupe. Le défenseur Maxence Lacroix devrait être titulaire à la place de William Saliba. Belle journée à tous.

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1: Bonjour à tous et bienvenue dans votre agenda Riom-Limagne. Pour commencer, si vous voulez un petit avant-goût de vacances avec des repas moules frites, eh bien bonne nouvelle pour vous. Ce samedi 27 juin à Luzia, le comité des fêtes organise le midi et le soir des repas moules frites, fromage, dessert, café, le tout à 20 euros. En plus de ça, une animation est proposée le soir par Eclipse et l'événement est au profit du centre Jean Perrin. Donc n'hésitez pas à participer, vous allez passer une excellente soirée et en plus de ça, pour la bonne cause. Les réservations auraient dû s'arrêter dimanche, mais peut-être il reste de la place. Alors n'hésitez pas à contacter le 06 59 01 55 26 pour plus d'informations. On a parlé de gourmandise avec les moules frites. Maintenant, on va partir sur de la culture avec un apéro-théâtre organisé par l'atelier de Saint-Sylvestre-Pragoulin ce samedi 27 juin dès 19h à la salle des sports de Saint-Sylvestre-Pragoulin. La pièce de théâtre s'intitule « Un songe ». Elle est très librement adaptée de l'œuvre de Shakespeare et la mise en scène est réalisée par Yves Vacher. L'entrée est à 7 euros et gratuite pour les enfants de moins de 10 ans. Il y aura également une buvette et des planches apéro à partager. Pour tous ceux qui veulent bien commencer l'été et faire la fête, les Olympiades du club de football de Saint-Clément-de-Churé sont organisées ce samedi 27 juin à partir de 19h à la salle des fêtes de Saint-Clément-de-Régna, avec en première partie de soirée une banda, une retraite au flambeau pour les enfants, un feu d'artifice et vous pourrez également danser jusqu'au bout de la nuit. Ils ont également un menu complet avec du jambon à la broche et des pommes de terre au four. Les tarifs sont à 20 euros pour les adultes et 10 euros pour les enfants. Les renseignements et inscriptions se font au 06 35 14 72 36. On a tous besoin de se débarrasser de choses qui nous encombrent ou éventuellement de se procurer des objets ou des vêtements à des bons prix. Dans les deux cas, un vide-grenier est organisé par l'association Johnny, ça ne finira jamais, ce dimanche 28 juin 2026 de 7h à 18h au Foirail à Maringues. Les emplacements sont à 2 euros le mètre et il y aura une buvette et un buffet sur place et également des balades en calèche. Pour plus de renseignements et pour les inscriptions, contactez le 06 84 92 97 09. N'hésitez pas à aller faire un tour, vous trouverez peut-être votre perle rare. On termine avec votre établissement dansant du secteur, La Belle Époque, à Puy-Guillaume, avec ce mercredi 24 juin, Charlie Pagani qui vous fera danser. Ce vendredi 26 juin, ce sera Freddy et Aurélia, avec en plus de ça le barbecue. Et ce dimanche 28 juin, Denis Glomos sera sur place. L'été dansant de la Belle Époque débute à 15h. Pour plus de renseignements, contactez le 06 10 97 97 27. Et bien voilà, notre agenda Riom-Limagne se termine. C'était d'ailleurs le dernier de la saison. Je vous souhaite à toutes et à tous une bonne journée et un bon été à notre écoute.

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2: Et en ce vendredi 26 juin, bonne fête aux Anselme. Les béliers, c'est le gris qui domine, mais cela ne va pas durer. Les taureaux, les événements vous redonneront le sourire. Gémeaux, vous devrez rester prudent dans la gestion de votre argent. Cancer, vous serez un vrai soleil pour tous ceux qui vous entourent. Lion, votre humeur sera plutôt sombre en début de matinée. Les vierges, en ce moment, dans votre travail, vous êtes loin de faire l'unanimité. Balance, quoi que fasse votre partenaire pour vous contenter, rien ne vous satisfera vraiment. Les scorpions, vous manquerez de réalisme. Sagittaire, vos projets ont peu de chances d'aboutir. Capricorne, vos idées ne manquent pas d'originalité. Et Verseau, vous avez un peu d'avance sur les autres. Enfin les poissons, vous devriez rayonner dans l'après-midi. Bonne journée et à demain.

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1: Bonjour à tous. À la une de l'actualité, la vigilance rouge canicule commence à reculer dans l'ouest de la France. 11 départements repassent en orange, 61 restent en rouge aujourd'hui. Les températures vont rester autour de 40 degrés et face à ces fortes chaleurs. Et pour ne pas charger les hôpitaux, le préfet de police de Paris interdit la consommation d'alcool sur la voie publique à partir de midi. Et hier, en fin de journée, à cause des fortes chaleurs, 50 000 foyers étaient privés d'électricité en France, principalement dans les Yvelines et aussi dans les Hauts-de-Seine et en Gironde. La canicule constitue un facteur majeur de déclenchement des migraines. En France, près de 10 millions de personnes souffrent de migraines, principalement des femmes. Les crises de migraines peuvent durer des jours, mettant certains dans des situations extrêmes, voire violentes. Sabine Debremaker préside l'association La Voix des Migraineux et donne des conseils pour les prévenir.
2: Quand il y a la canicule, les migraineux, ils doivent boire encore plus régulièrement et avant d'avoir soif, vraiment. Ils doivent aussi éviter les écarts de température. Donc, essayer d'éviter de passer d'un endroit climatisé à l'extérieur, comme ça c'est plus compliqué. Aussi, plus particulièrement pendant la canicule, il faut éviter de cumuler d'autres déclencheurs. Et boire, c'est vraiment important, se rafraîchir en se passant un linge sur le corps, sur le front, sur les mains, c'est très important.
1: Des propos recueillis par Mylène Debac, une bonne hydratation est essentielle afin d'éviter la déshydratation, facteur reconnu de déclenchement des migraines. Les syndicats d'enseignants appellent à exercer leur droit de grève là où c'est nécessaire face à l'épisode de canicule. Ils dénoncent des conditions de travail intenables dans les écoles et un manque de préparation du gouvernement. L'intersyndicale évoque des malaises pendant les cours et examens, les épreuves écrites du brevet des collèges sont maintenus. Michelin annonce la fermeture d'une de ses usines aux États-Unis d'ici 2028. Le site emploie environ 1200 salariés. Le groupe français évoque une réorganisation industrielle. Cette annonce intervient alors que Michelin prévoit aussi des suppressions de postes en France jusqu'à 1500 dans le cadre de départs volontaires. On termine à part du sport, du football. L'Allemagne qualifiée pour les 16e de finale de la Coupe du Monde. Malgré sa défaite 2-1 hier soir contre l'Équateur, ça passe aussi pour la Côte d'Ivoire, vainqueur de Curaçao 2-0. Tout comme les Pays-Bas, ils ont dominé la Tunisie 3-1. Et dernier match de groupe ce soir pour l'équipe de France, c'est face à la Norvège à partir de 21h. L'objectif pour les Bleus, ne pas perdre pour conserver la première place du groupe. Le défenseur Maxence Lacroix devrait être titulaire à la place de William Saliba. Belle journée à tous.
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1: Bonjour à tous et bienvenue dans votre agenda livradois Forez. Et pour commencer, je vous emmène du côté du château d'Olteribe à Sermentison. Le dimanche 28 juin, l'association Les 4A Chiens Guides vous emmène randonner dans ce lieu magnifique et chargé d'histoire, avec au programme 3 parcours. 3 km avec le sentier du bénitier du diable, sous les feuillus jusqu'au ruisseau. 7 km avec une échappée du patrimoine de Sermentison, dans laquelle vous découvrirez la chaîne des puits et ses trésors historiques. Et enfin, vous pourrez également prendre part à un parcours de 10 km, réunissant les deux précédents parcours que je viens de vous citer. Il y aura aussi une boucle sensationnelle, avec 700 mètres de parcours sensoriel autour du château, à travers les 5 sens. Les départs se font au château d'Olteribe entre 9h et 11h, et les réservations peuvent se faire notamment pour le parcours sensoriel en contactant le 04 73 53 14 55. Et maintenant, je vous emmène du côté de Puy-Guillaume. Le traditionnel marché nocturne des commerçants de Puy-Guillaume aura lieu le vendredi 26 juin de 17h à 22h au sein de la rue Joseph Clossat. Au programme, de nombreux artisans et producteurs locaux, mais également la présence de votre radio locale qui sera là pour animer l'événement. Buvette et petite restauration sur place. Puisqu'on est à Puy-Guillaume, autant y rester. En effet, le samedi 27 juin, la grande vente annuelle d'Emmaüs 63 vous sera proposée au 6 rue de Lâche à Puy-Guillaume. Vous pourrez profiter d'une grande sélection d'objets. Meubles, bibelots, électroménagers, livres, CD, DVD, etc. Et puisqu'on arrive dans la période des soldes, autant vous dire que le magasin Fringal, situé 11 rue Gutenberg, sera également ouvert lors de cette journée. Vous pourrez donc profiter de ce moment pour faire de bonnes affaires avec des vêtements à prix abordable. Bon, c'est vrai que les températures ne vont pas beaucoup baisser cette semaine, alors autant faire des activités en soirée. Et ça tombe bien, je peux vous proposer la fameuse Nuit des Piqueurs qui aura lieu le samedi 27 juin du côté de Saint-Jean-des-Ollières. Mais à votre avis, de quoi s'agit-il ? Eh bien, c'est une balade semi-nocturne, festive et gourmande, animée par l'association Animapic. Le rendez-vous est fixé sur la place de l'église, avec des inscriptions dès 17h et des départs à 18h. En ce qui concerne le repas, il est proposé au tarif de 22€ pour les adultes et de 15€ pour les moins de 12 ans. Il inclut bien évidemment les multiples animations que vous retrouverez au cours de la balade, avec la présence d'un spectacle équestre, de danse traditionnelle, de musique, de sketchs et de chansons. Pour plus de renseignements, vous pouvez contacter le 07 52 04 38 09. Et pour poursuivre cet agenda, j'ai une question à vous poser. Avez-vous déjà entendu parler du marché de la céramique actuelle ? Il se déroulera les 27 et 28 juin du côté de Vic-le-Comte, devant le trampoline Place de l'Holm. Une sélection pointue d'une trentaine de céramistes vous sera proposée avec des ateliers et des démonstrations de céramique sur le week-end. Sur place, il y aura également de quoi se restaurer avec une buvette, des sorbets artisanaux, un food truck et un DJ durant tout le week-end. Ambiance conviviale garantie. L'événement est gratuit. Il est ouvert le samedi et le dimanche de 10h à 19h. Et si vous souhaitez avoir de plus amples renseignements sur le programme, vous pouvez aller sur le site www.matiere-art.fr. Et on termine avec le dancing La Belle Époque à Puy-Guillaume. Le mercredi 24 juin, Charlie Pagani vous attend pour danser. Le vendredi 26 juin, vous avez rendez-vous avec Freddy et Aurélia. Ils vous proposeront un après-midi dédié aux années 80. Il y aura même un barbecue, une dégustation de vin et la présence de votre radio locale pour une interview exclusive. Le dimanche 28 juin, Denis Glomot vous attend pour un bel après-midi dansant. Les après-midi de la Belle Époque débutent à 15h et pour plus d'informations, vous pouvez contacter le 06 10 97 97 27. Et bien voilà, cet agenda se termine. C'était d'ailleurs le dernier de la saison 2025-2026. Je vous souhaite à tous et à toutes une très belle journée à notre écoute et par la même occasion, un très bel été avec les programmes de Variance FM.

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2: Et en ce vendredi 26 juin, bonne fête aux Anselmes, les béliers, c'est le gris qui domine, mais cela ne va pas durer. Les taureaux, les événements vous redonneront le sourire. Gémeaux, vous devrez rester prudent dans la gestion de votre argent. Cancer, vous serez un vrai soleil pour tous ceux qui vous entourent. Lion, votre humeur sera plutôt sombre en début de matinée. Les vierges, en ce moment, dans votre travail, vous êtes loin de faire l'unanimité. Balance, quoi que fasse votre partenaire pour vous contenter, rien ne vous satisfera vraiment. Les scorpions, vous manquerez de réalisme. Sagittaire, vos projets ont peu de chances d'aboutir. Capricorne, vos idées ne manquent pas d'originalité. Et Verseau, vous avez un peu d'avance sur les autres. Enfin les poissons, vous devriez rayonner dans l'après-midi. Bonne journée et à demain.
3: Il est sympa et attirant. 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
1: Bonjour à tous. À la une de l'actualité, une nuit moins étouffante près des littoraux. La vigilance rouge canicule commence à reculer dans l'ouest de la France. 11 départements repassent en orange. 61 restent en rouge aujourd'hui. Les températures vont rester autour de 40 degrés. L'Indre-et-Loire, les Deux-Sèvres, la Sarthe ou encore la Charente vont repasser en orange demain. Et face à ces fortes chaleurs et pour ne pas charger les hôpitaux, le préfet de police de Paris interdit la consommation d'alcool sur la voie publique à partir de midi. Et face à ces fortes chaleur. Les hôpitaux parisiens sont donc saturés, précise le préfet de police de la capitale. Les pompiers ont vu leurs interventions doubler hier avec plus de 2500 sorties enregistrées sur une journée. Les étudiants en médecine vont être autorisés et incités à rejoindre les centres d'appel du SAMU pour répondre aux patients. Un arrêté publié ce matin au journal officiel. Les syndicats d'enseignants appellent à exercer leur droit de grève là où c'est nécessaire face à l'épisode de canicule. Ils dénoncent des conditions de travail intenables dans les écoles et un manque de préparation du gouvernement. L'intersyndicale évoque des malaises pendant les cours et examens. Les épreuves écrites du brevet des collèges sont maintenues pour 850 000 candidats. Michelin annonce la fermeture d'une de ses usines aux États-Unis d'ici 2 ans. Le site emploie environ 1200 salariés. Le groupe français évoque une réorganisation industrielle. Cette annonce intervient alors que Michelin prévoit aussi des suppressions de postes en France jusqu'à 1500 dans le cadre de départs volontaires. Le plan d'évacuation de plus de 11 000 marins bloqués dans le détroit d'Ormuz. Il a été suspendu après une attaque dans le golfe d'Oman. Un cargo a été endommagé par un projectile d'origine inconnue selon les autorités maritimes britanniques. Dans l'actualité aussi, un astéroïde de grande taille va passer à proximité de la Terre demain. Bonne nouvelle, il n'y a aucun risque de collision, Virginie Quiénon.
2: Oui, son nom, 1997 NC1. C'est un corps rocheux mesurant entre 750 mètres et 1,6 km de diamètre. Il passera au plus près de notre planète à environ 2,56 km, soit plus de 6 fois la distance Terre-Lune. Le survol est prévu à 13h14, heure de Paris, à une vitesse proche de 9 km par seconde. L'objet sera observable depuis l'hémisphère nord à l'aide de jumelles puissantes ou de petits télescopes, même si la luminosité de la Lune pourrait compliquer l'observation. Un phénomène rare qui ne se produit que toutes les quelques années.
1: Merci Virginie. Et en football, dernier match de groupe ce soir pour l'équipe de France à la Coupe du Monde. C'est face à la Norvège à partir de 21h. Belle journée à tous.
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1: Bonjour à tous et bienvenue dans votre agenda Rion-Limagne. Pour commencer, si vous voulez un petit avant-goût de vacances avec des repas moule frites, eh bien bonne nouvelle pour vous. Ce samedi 27 juin à Luzia, le comité des fêtes organise le midi et le soir des repas moule frites, fromage, dessert, café, le tout à 20 euros. En plus de ça, une animation est proposée le soir par Eclipse et l'événement est au profit du centre Jean Perrin. Donc n'hésitez pas à participer, vous allez passer une excellente soirée et en plus de ça, pour la bonne cause. Les réservations auraient dû s'arrêter dimanche, mais peut-être il reste de la place. Alors n'hésitez pas à contacter le 06 59 01 55 26 pour plus d'informations. On a parlé de gourmandise avec les moules frites. Maintenant, on va partir sur de la culture avec un apéro-théâtre organisé par l'atelier de Saint-Sylvestre-Pragoulin ce samedi 27 juin dès 19h à la salle des sports de Saint-Sylvestre-Pragoulin. La pièce de théâtre s'intitule « Un songe ». Elle est très librement adaptée de l'œuvre de Shakespeare et la mise en scène est réalisée par Yves Vacher. L'entrée est à 7 euros et gratuite pour les enfants de moins de 10 ans. Il y aura également une buvette et des planches apéro à partager. Pour tous ceux qui veulent bien commencer l'été et faire la fête, les Olympiades du club de football de Saint-Clément-de-Churé sont organisées ce samedi 27 juin à partir de 19h à la salle des fêtes de Saint-Clément-de-Régnat, avec en première partie de soirée une banda, une retraite au flambeau pour les enfants, un feu d'artifice et vous pourrez également danser jusqu'au bout de la nuit. Ils ont également un menu complet avec du jambon à la broche et des pommes de terre au four. Les tarifs sont à 20 euros pour les adultes et 10 euros pour les enfants. Les renseignements et inscriptions se font au 06 35 14 72 36. On a tous besoin de se débarrasser de choses qui nous encombrent ou éventuellement de se procurer des objets ou des vêtements à des bons prix. Dans les deux cas, un vide-grenier est organisé par l'association Johnny, ça ne finira jamais, ce dimanche 28 juin 2026 de 7h à 18h au Foirail à Maringues. Les emplacements sont à 2 euros le mètre et il y aura une buvette et un buffet sur place et également des balades en calèche. Pour plus de renseignements et pour les inscriptions, contactez le 06 84 92 97 09. N'hésitez pas à aller faire un tour, vous trouverez peut-être votre perle rare. On termine avec votre établissement dansant du secteur, La Belle Époque, à Puy-Guillaume, avec ce mercredi 24 juin, Charlie Pagani qui vous fera danser. Ce vendredi 26 juin, ce sera Freddy et Aurélia, avec en plus de ça le barbecue. Et ce dimanche 28 juin, Denis Glomos sera sur place. L'été dansant de la Belle Époque débute à 15h. Pour plus de renseignements, contactez le 06 10 97 97 27. Et bien voilà, notre agenda Rion-Limagne se termine. C'était d'ailleurs le dernier de la saison. Je vous souhaite à toutes et à tous une bonne journée et un bon été à notre écoute.

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2: Et en ce vendredi 26 juin, bonne fête aux Anselme. Les béliers, c'est le gris qui domine, mais cela ne va pas durer. Les taureaux, les événements vous redonneront le sourire. Gémeaux, vous devrez rester prudent dans la gestion de votre argent. Cancer, vous serez un vrai soleil pour tous ceux qui vous entourent. Lion, votre humeur sera plutôt sombre en début de matinée. Les vierges, en ce moment, dans votre travail, vous êtes loin de faire l'unanimité. Balance, quoi que fasse votre partenaire pour vous contenter, rien ne vous satisfera vraiment. Les scorpions, vous manquerez de réalisme. Sagittaire, vos projets ont peu de chances d'aboutir. Capricorne, vos idées ne manquent pas d'originalité. Et Verseau, vous avez un peu d'avance sur les autres. Enfin les poissons, vous devriez rayonner dans l'après-midi. Bonne journée et à demain.

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0: Il est 9h.
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2: Bonjour à tous. À la une de l'actualité, une nuit moins étouffante près des littoraux. La vigilance rouge canicule commence à reculer dans l'ouest de la France. 11 départements repassent en orange. 61 restent en rouge aujourd'hui. Les températures vont rester autour de 40 degrés. L'Indre-et-Loire, les Deux-Sèvres, la Sarthe ou encore la Charente vont repasser en orange demain. Et face à ces fortes chaleurs et pour ne pas charger les hôpitaux, le préfet de police de Paris interdit la consommation d'alcool sur la voie publique à partir de midi. Et face à ces fortes chaleur. Les hôpitaux parisiens sont donc saturés, précise le préfet de police de la capitale. Les pompiers ont vu leurs interventions doubler hier avec plus de 2500 sorties enregistrées sur une journée. Les étudiants en médecine vont être autorisés et incités à rejoindre les centres d'appel du SAMU pour répondre aux patients. Un arrêté publié ce matin au journal officiel. Les syndicats d'enseignants appellent à exercer leur droit de grève là où c'est nécessaire face à l'épisode de canicule. Ils dénoncent des conditions de travail intenables dans les écoles et un manque de préparation du gouvernement. L'intersyndicale évoque des malaises pendant les cours et examens. Les épreuves écrites du brevet des collèges sont maintenues pour 850 000 candidats. Michelin annonce la fermeture d'une de ses usines aux États-Unis d'ici 2 ans. Le site emploie environ 1200 salariés. Le groupe français évoque une réorganisation industrielle. Cette annonce intervient alors que Michelin prévoit aussi des suppressions de postes en France jusqu'à 1500 dans le cadre de départs volontaires. Le plan d'évacuation de plus de 11 000 marins bloqués dans le détroit d'Ormuz. Il a été suspendu après une attaque dans le golfe d'Oman. Un cargo a été endommagé par un projectile d'origine inconnue, selon les autorités maritimes britanniques. Dans l'actualité aussi, un astéroïde de grande taille va passer à proximité de la Terre demain. Bonne nouvelle, il n'y a aucun risque de collision, Virginie Quiénon.
3: Oui, son nom, 1997 NC1. C'est un corps rocheux mesurant entre 750 mètres et 1,6 km de diamètre. Il passera au plus près de notre planète à environ 2,56 km, soit plus de 6 fois la distance Terre-Lune. Le survol est prévu à 13h14, heure de Paris, à une vitesse proche de 9 km par seconde. L'objet sera observable depuis l'hémisphère nord à l'aide de jumelles puissantes ou de petits télescopes, même si la luminosité de la Lune pourrait compliquer l'observation. Un phénomène rare qui ne se produit que toutes les quelques années.
2: Merci Virginie. Et en football, dernier match de groupe ce soir pour l'équipe de France à la Coupe du Monde. C'est face à la Norvège à partir de 21h. Belle journée à tous.
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1: Bonjour à tous et bienvenue dans votre agenda livradois Forez. Et pour commencer, je vous emmène du côté du château d'Olteribe à Sermentison. Le dimanche 28 juin, l'association Les 4A Chiens Guides vous emmène randonner dans ce lieu magnifique et chargé d'histoire, avec au programme 3 parcours. 3 km avec le sentier du bénitier du diable, sous les feuillus jusqu'au ruisseau. 7 km avec une échappée du patrimoine de Sermentison, dans laquelle vous découvrirez la chaîne des puits et ses trésors historiques. Et enfin, vous pourrez également prendre part à un parcours de 10 km, réunissant les deux précédents parcours que je viens de vous citer. Il y aura aussi une boucle sensationnelle, avec 700 mètres de parcours sensoriel autour du château, à travers les 5 sens. Les départs se font au château d'Olteribe entre 9h et 11h, et les réservations peuvent se faire notamment pour le parcours sensoriel en contactant le 04 73 53 14 55. Et maintenant, je vous emmène du côté de Puy-Guillaume. Le traditionnel marché nocturne des commerçants de Puy-Guillaume aura lieu le vendredi 26 juin de 17h à 22h au sein de la rue Joseph Clossa. Au programme, de nombreux artisans et producteurs locaux, mais également la présence de votre radio locale qui sera là pour animer l'événement. Buvette et petite restauration sur place. Puisqu'on est à Puy-Guillaume, autant y rester. En effet, le samedi 27 juin, la grande vente annuelle d'Emmaüs 63 vous sera proposée au 6 rue de Lâche à Puy-Guillaume. Vous pourrez profiter d'une grande sélection d'objets. Meubles, bibelots, électroménagers, livres, CD, DVD, etc. Et puisqu'on arrive dans la période des soldes, autant vous dire que le magasin Fringal, situé 11 rue Gutenberg, sera également ouvert lors de cette journée. Vous pourrez donc profiter de ce moment pour faire de bonnes affaires avec des vêtements à prix abordable. Bon, c'est vrai que les températures ne vont pas beaucoup baisser cette semaine, alors autant faire des activités en soirée. Et ça tombe bien, je peux vous proposer la fameuse Nuit des Piqueurs qui aura lieu le samedi 27 juin du côté de Saint-Jean-des-Ollières. Mais à votre avis, de quoi s'agit-il ? Eh bien, c'est une balade semi-nocturne, festive et gourmande, animée par l'association Animapic. Le rendez-vous est fixé sur la place de l'église, avec des inscriptions dès 17h et des départs à 18h. En ce qui concerne le repas, il est proposé au tarif de 22€ pour les adultes et de 15€ pour les moins de 12 ans. Il inclut bien évidemment les multiples animations que vous retrouverez au cours de la balade, avec la présence d'un spectacle équestre, de danse traditionnelle, de musique, de sketch et de chansons. Pour plus de renseignements, vous pouvez contacter le 07 52 04 38 09. Et pour poursuivre cet agenda, j'ai une question à vous poser. Avez-vous déjà entendu parler du marché de la céramique actuelle ? Il se déroulera les 27 et 28 juin du côté de Vic-le-Comte, devant le trampoline, place de l'Olme. Une sélection pointue d'une trentaine de céramistes vous sera proposée avec des ateliers et des démonstrations de céramique sur le week-end. Sur place, il y aura également de quoi se restaurer avec une buvette, des sorbets artisanaux, un food truck et un DJ durant tout le week-end. Ambiance conviviale garantie. L'événement est gratuit. Il est ouvert le samedi et le dimanche de 10h à 19h. Et si vous souhaitez avoir de plus amples renseignements sur le programme, vous pouvez aller sur le site www.matiere-art.fr. Et on termine avec le dancing La Belle Époque à Puy-Guillaume. Le mercredi 24 juin, Charlie Pagani vous attend pour danser. Le vendredi 26 juin, vous avez rendez-vous avec Freddy et Aurélia. ils vous proposeront un après-midi dédié aux années 80. Il y aura même un barbecue, une dégustation de vin et la présence de votre radio locale pour une interview exclusive. Le dimanche 28 juin, Denis Glomot vous attend pour un bel après-midi dansant. Les après-midi de la Belle Époque débutent à 15h et pour plus d'informations, vous pouvez contacter le 06 10 97 97 27. Et bien voilà, cet agenda se termine. C'était d'ailleurs le dernier de la saison 2025-2026. Je vous souhaite à tous et à toutes une très belle journée à notre écoute et par la même occasion, un très bel été avec les programmes de Variance FM.

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2: Et en ce vendredi 26 juin, bonne fête aux Anselmes, les béliers, c'est le gris qui domine, mais cela ne va pas durer. Les taureaux, les événements vous redonneront le sourire. Gémeaux, vous devrez rester prudent dans la gestion de votre argent. Cancer, vous serez un vrai soleil pour tous ceux qui vous entourent. Lion, votre humeur sera plutôt sombre en début de matinée. Les vierges, en ce moment, dans votre travail, vous êtes loin de faire l'unanimité. Balance, quoi que fasse votre partenaire pour vous contenter, rien ne vous satisfera vraiment. Les scorpions, vous manquerez de réalisme. Sagittaire, vos projets ont peu de chances d'aboutir. Capricorne, vos idées ne manquent pas d'originalité. Et Verseau, vous avez un peu d'avance sur les autres. Enfin les poissons, vous devriez rayonner dans l'après-midi. Bonne journée et à demain.

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3: Bonjour à tous et bienvenue dans votre agenda des thés dansants. Et pour commencer, je vous emmène au dancing La Belle Époque à Puy-Guillaume. Le dimanche 28 juin, Denis Glomeau vous accompagnera pour un après-midi dansant. Pour plus de renseignements, vous pouvez contacter La Belle Époque au 06 10 97 97 27. Et on poursuit avec les arcades de Barjavel à Courpierre. Le dimanche 28 juin, Éric Bouvel et Sandra vous attendent pour un thé dansant à partir de 14h30. Pour plus de renseignements sur la programmation des arcades de Barjavel, vous pouvez contacter le 04 73 53 61 18 ou le 06 08 24 96 79. Et bien voilà, votre agenda se termine. Je vous souhaite à tous et à toutes une très belle semaine. À notre écoute.
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2: Bonjour à tous, à la une de l'actualité, interdire la vente et la consommation d'alcool dans l'espace public, comme c'est le cas à Paris face aux fortes chaleurs, c'est ce que recommande ce matin le ministre de l'Intérieur, Laurent Nunez. Le festival Solidays, prévu à l'hippodrome de Longchamp, est annulé. Il devait commencer aujourd'hui. La marche des fiertés organisée demain à Paris est reportée. Les deux tiers de la France sont toujours en vigilance rouge canicule, 61 départements précisément. 11 départements sont repassés en vigilance orange ou jaune canicule. La vigilance rouge canicule devrait aussi être levée dans 13 autres départements de l'Ouest demain. Le bilan des noyades à cause de la canicule s'élève désormais à 55 morts. Face aux fortes chaleurs, EDF lance un plan pour rafraîchir les écoles, crèches et centres de loisirs. Le groupe va débloquer une enveloppe de 80 millions d'euros. Elle doit permettre de financer plus de 100 000 équipements d'ici la fin septembre. Concernant le brevet des collèges, les épreuves écrites sont maintenues pour 850 000 candidats. Le français a eu lieu ce matin. Le procès en appel de Stéphane Plaza s'ouvre cet après-midi à Paris. L'ex-animateur de télévision est rejugé pour des faits de violence conjugale commis entre 2018 et 2022 sur une ancienne compagne. Condamné en première instance à un an de prison avec sursis, il a fait appel de cette décision. Michelin annonce la fermeture d'une de ses usines aux États-Unis d'ici 2028. Le site emploie environ 1200 salariés. Le groupe français évoque une réorganisation industrielle. Cette annonce intervient alors que Michelin prévoit aussi des suppressions de postes en France jusqu'à 1500 dans le cadre de départs volontaires. En football, la Coupe du Monde, l'Allemagne qualifiée pour les 16e de finale hier soir malgré sa défaite 2-1 contre l'Équateur. Ça passe aussi pour la Côte d'Ivoire et les Pays-Bas. Et le match entre la France et la Norvège pourrait être perturbé ce soir par les conditions météo à Boston, Virginie Quiénon.
3: Oui, c'est ce que disent les services météorologiques américains. Comme lors du dernier match, des orages sont attendus en fin d'après-midi, juste avant le coup d'envoi prévu à 21h, heure de Paris. Il sera à peu près 15h là-bas, un contexte qui pourra entraîner l'activation du protocole foudre déjà utilisé lors des précédentes rencontres. Ce dispositif impose l'arrêt immédiat du match en cas d'éclair détecté dans un certain périmètre, avec une reprise seulement après une période d'attente. Ce système avait déjà provoqué de longues interruptions lors du match face à l'Irak.
2: Merci Virginie. Et sur le plan sportif, la France ne doit pas perdre ce match pour conserver la première place de son groupe. Voilà pour l'essentiel de l'actualité. Belle fin de semaine à tous.

0: 2 minutes.
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0: L5 et Quentin Moziman.
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0: Un temps pressenti pour devenir le prochain directeur du château de la Star Academy. Quentin Moziman a démenti l'info chez nos confrères de France Inter. Extrait.
2: Merci Moziman.
3: Merci Sonia.
2: À l'année prochaine, dans studio.
3: Ah oui.
2: Entre temps, il va devenir directeur de la Starac. J'ai lu ça partout.
3: Mais pas du tout. Moi aussi j'ai lu ça.
2: Okay.
3: Je trouve ça fou. Les gens se sont emballés sur ce truc-là. Directeur de France Inter, ouais.
2: Directeur
3: allez,
2: de France Inter.
3: Qu'est-ce qu'il y a ?
2: Wow, l'annonce.
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0: Victime d'un problème de santé, la chanteuse Nana Mouskouri annule sa venue au Québec cet été où elle devait participer au Festival de la musique et de la chanson francophone. RMC Life annonce le retour de la série culte Un gars, une fille avec des inédits. C'est l'influenceur Gillian qui reprend le rôle de Jean Dujardin. Le nom de l'actrice qui va remplacer Alexandra Lamy n'est pas encore connu. 20 ans après leur séparation, le groupe L5 se reforme et sort le titre Encore et encore, la chanson du nouveau film Pas de patrouille. TF1 va prochainement diffuser un téléfilm sur l'affaire des viols de Mazan avec l'actrice Dominique Blanc dans le rôle de Gisèle Pellicot et Lola Dever dans celui de sa fille.
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0: Voilà, le Mediazine, c'est fini pour aujourd'hui. On se retrouve dès demain pour toujours plus d'actualités médias. Bonne fin de journée et à demain.

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1: Bonjour et bienvenue dans votre agenda Clermont-Ferrand, histoire et alentour. Pour commencer, je vous emmène le 25 juin à l'espace culturel de Montpérou à 18h30 pour le concert Les Estivales. Référence du jazz Nouvelle-Orléans Auvergnat, le Gatec Jazz Band n'a pas changé d'esprit au fil des ans. Se faire plaisir en jouant ce jazz des origines qui donne envie de bouger, dans lequel l'improvisation a une large part, et partager ce plaisir avec le public, bien sûr. Saxo, trompette et trombone, épaulés par la section rythmique, font revivre les incontournables standards des débuts du jazz, avec des clins d'œil aux contrées voisines, blues, middle jazz, gospel et charleston. Pour tout renseignement, veuillez contacter le 06 80 59 28 17. Le 26 juin, à la chambre chaude à Auzat-la-Combelle, Giovanni's part en vrille. Le nouveau spectacle Giovanni's part en vrille annonce la couleur. Tout est réuni pour passer un super moment. Des chants, des danses, des scènes originales et pleines d'humour, toujours dans un esprit convivial et simple. C'est un spectacle tout public. Giovanni's rassemble des membres de 6 à plus de 60 ans. C'est une association amatrice et convivial. Le spectacle est le reflet des valeurs de l'association. Giovanni's propose cette année des scènes complètement décalées, pleines de surprises. Et si vous souhaitez passer un très bon moment, dans une ambiance de folie, venez les découvrir. Entrez au chapeau et buvez sur place. Pour tout renseignement, téléphonez au 06 73 41 00 05. Le samedi 27 à 10h à la salle polyvalente rue du Foirail à Champé, eh bien les passionnés de modélisme vont être ravis. Passionnés, curieux ou amateurs de sensations miniatures, ne manquez pas ce rendez-vous incontournable. Découvrez un univers fascinant. Buggy, Lego, Mini Z, crawler et camion vous y attendent. Démonstration, exposition, restauration et tombola. Pour plus de renseignements, eh bien, veuillez contacter le 06 12 17 76 21. Le dimanche 28 juin, à partir de 8h, au centre-bourg de Saint-Rémy de Charnia, c'est une brocante qui vous y attend. Elle est organisée par le comité d'animation. Sur place, restauration, buvette et tombola. Pour tout renseignement, téléphonez au 06 76 28 72 71. Et pour terminer cet agenda, eh bien, je vous donne rendez-vous le dimanche 28 juin à 16h30. Le club des Monts d'Auvergne donne son concert estival à Pont-du-Château. Accordéon, claviers et batteries seront à l'honneur dimanche 28 à Pont-du-Château. Le club des Monts d'Auvergne invite le public à son traditionnel concert estival dans une ambiance conviviale et chaleureuse. Pour tout renseignement, contactez la mairie de Pont-du-Château. Il ne vous a pas échappé que nous traversions une période très très chaude. Alors on ne le répétera jamais assez, restez prudents, hydratez-vous, portez des chapeaux et des casquettes à l'extérieur, mais le mieux encore, c'est de rester au frais chez vous, à l'écoute des programmes de Variance FM. À très bientôt.

0: Il est temps de retrouver les offres d'emploi proposées par Laser Emploi Auvergne. On recherche pour une entreprise de menuiserie aluminium à Ghana un agent de production, soudure en métallurgie, expérience exigée en industrie métallurgique et ou une expérience en travail d'équipe et travail posté. Également sur Ghana, on recherche un conducteur d'engin manœuvre travaux publics, conducteur d'engin avec CACES R482 à jour, catégorie BDE. Il faut une expérience minimum de 3 ans exigée et une autonomie souhaitée. Une entreprise de menuiserie sur Ébreuil, Ghana et Moulins recherche un ouvrier de production pour le travail du bois. Profil débutant accepté, bonnes conditions physiques attendues, travail du bois en atelier et en extérieur. Permis B exigé. Laser Emploi Auvergne recherche également pour une entreprise de couverture sur Ghana, Vichy et Saint-Pourçain, un manœuvre couvreur pour construction de toiture. Habilitation à travailler en hauteur obligatoire et ou expérience de 6 mois en tant que manœuvre. L'hippodrome de Bellerive recherche un agent technique, nettoyage de box et espace vert. Débutant accepté, il faut avoir une bonne condition physique. Il y a également l'entretien des chevaux qui vous sera réservé. Les horaires sont de 7h à 14h, mais possibilité de travailler à partir de 16h. C'est un 35 à 40 heures par semaine et plusieurs postes sont à pourvoir. C'est urgent, la prise de poste est attendue en mars 2026. Laser Emploi Auvergne recherche dans le secteur agricole sur La Palisse, Ghana, Saint-Pourçain, Moulins et Souvigny, un ouvrier agricole. L'expérience exigée en tant qu'ouvrier agricole est souhaitée. Travail au champ et avec les animaux. Il faut également conduire un tracteur. L'autonomie sur le poste est attendue. Dans le secteur de l'agroalimentaire, sur La Palisse et Saint-Germain-des-Fossés, on recherche un ouvrier pour la transformation de la viande. Les débutants sont acceptés. Attention, c'est un travail au froid et dans le bruit. Et pour terminer, dans le secteur de l'hôtellerie, pour le camping et les thermes de Vichy, on recherche un valet de chambre, poste à pourvoir en début de saison estivale, donc d'avril à septembre. Et les débutants sont acceptés. Il faut simplement qu'ils aient une expérience de 3 mois dans un poste similaire. C'est un temps partiel. Si une ou plusieurs offres d'emploi vous intéressent, contactez Madame Morgane Bonin au 07 63 85 08 69 ou le 04 70 35 36 39. Et bien voilà, les offres d'emploi Laser Emploi Auvergne sont maintenant terminées. Rendez-vous la semaine prochaine.
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0: nationale.
1: Bonjour à tous. À la une de l'actualité, interdire la vente et la consommation d'alcool dans l'espace public, comme c'est le cas à Paris face aux fortes chaleurs. C'est ce que recommande ce matin le ministre de l'Intérieur, Laurent Nunez. Le festival Solidays, prévu à l'hippodrome de Longchamp, est annulé. Il devait commencer aujourd'hui. La marche des fiertés organisée demain à Paris est reportée. Les deux tiers de la France sont toujours en vigilance rouge canicule, 61 départements précisément. 11 départements sont repassés en vigilance orange ou jaune canicule. La vigilance rouge canicule devrait aussi être levée dans 13 autres départements de l'Ouest demain. Le bilan des noyades à cause de la canicule s'élève désormais à 55 morts. Face aux fortes chaleurs, EDF lance un plan pour rafraîchir les écoles, crèches et centres de loisirs. Le groupe va débloquer une enveloppe de 80 millions d'euros. Elle doit permettre de financer plus de 100 000 équipements d'ici la fin septembre. Concernant le brevet des collèges, les épreuves écrites sont maintenues pour 850 000 candidats. Le français a eu lieu ce matin. Le procès en appel de Stéphane Plaza s'ouvre cet après-midi à Paris. L'ex-animateur de télévision est rejugé pour des faits de violence conjugale commis entre 2018 et 2022 sur une ancienne compagne. Condamné en première instance à un an de prison avec sursis, il a fait appel de cette décision. Michelin annonce la fermeture d'une de ses usines aux États-Unis d'ici 2028. Le site emploie environ 1200 salariés. Le groupe français évoque une réorganisation industrielle. Cette annonce intervient alors que Michelin prévoit aussi des suppressions de postes en France jusqu'à 1500 dans le cadre de départs volontaires. En football, la Coupe du Monde, l'Allemagne qualifiée pour les 16e de finale hier soir malgré sa défaite 2-1 contre l'Équateur. Ça passe aussi pour la Côte d'Ivoire et les Pays-Bas. Et le match entre la France et la Norvège pourrait être perturbé ce soir par les conditions météo à Boston, Virginie Quiénon.
2: Oui, c'est ce que disent les services météorologiques américains. Comme lors du dernier match, des orages sont attendus en fin d'après-midi, juste avant le coup d'envoi prévu à 21h, heure de Paris. Il sera à peu près 15h là-bas, un contexte qui pourra entraîner l'activation du protocole foudre déjà utilisé lors des précédentes rencontres. Ce dispositif impose l'arrêt immédiat du match en cas d'éclair détecté dans un certain périmètre, avec une reprise seulement après une période d'attente.

0: Ce système avait déjà provoqué de longues interruptions lors du match face à l'Irak.
1: Merci Virginie. Et sur le plan sportif, la France ne doit pas perdre ce match pour conserver la première place de son groupe. Voilà pour l'essentiel de l'actualité. Belle fin de semaine à tous.

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0: Pac et Quentin Moziman.
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0: Un temps pressenti pour devenir le prochain directeur du château de la Star Academy. Quentin Moziman a démenti l'info chez nos confrères de France Inter. Extrait.
2: Merci Moziman.
3: Merci Sonia.
2: À l'année prochaine, dans studio.
3: Ah oui.
2: Entre-temps, il va devenir directeur de la Starac. J'ai lu ça partout.
3: Mais pas du tout. Moi aussi j'ai lu ça.
2: Okay.
3: Je trouve ça fou. Les gens se sont emballés sur ce truc-là. Directeur de France Inter, ouais.
2: Directeur
3: allez,
2: de France Inter.
3: Qu'est-ce qu'il y a ?
2: Ouah, l'annonce.
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0: Victime d'un problème de santé, la chanteuse Nana Mouskouri annule sa venue au Québec cet été où elle devait participer au Festival de la musique et de la chanson francophone. RMC Life annonce le retour de la série culte Un gars, une fille avec des inédits. C'est l'influenceur Gillian qui reprend le rôle de Jean Dujardin. Le nom de l'actrice qui va remplacer Alexandra Lamy n'est pas encore connu. 20 ans après leur séparation, le groupe L5 se reforme et sort le titre Encore et Encore, la chanson du nouveau film Pas de patrouille. TF1 va prochainement diffuser un téléfilm sur l'affaire des viols de Mazan avec l'actrice Dominique Blanc dans le rôle de Gisèle Pellicot et Lola Devers dans celui de sa fille.
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0: Voilà, le Mediazine, c'est fini pour aujourd'hui. On se retrouve dès demain pour toujours plus d'actualités médias. Bonne fin de journée et à demain.

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1: Bonjour et bienvenue dans votre agenda Clermont-Ferrand, histoire et alentour. Pour commencer, je vous emmène le 25 juin à l'espace culturel de Montpérou à 18h30 pour le concert Les Estivales. Référence du jazz Nouvelle-Orléans Auvergnat, le Gatec Jazz Band n'a pas changé d'esprit au fil des ans. Se faire plaisir en jouant ce jazz des origines qui donne envie de bouger, dans lequel l'improvisation a une large part, et partager ce plaisir avec le public, bien sûr. Saxo, trompette et trombone, épaulés par la section rythmique, font revivre les incontournables standards des débuts du jazz, avec des clins d'œil aux contrées voisines, blues, middle jazz, gospel et charleston. Pour tout renseignement, veuillez contacter le 06 80 59 28 17. Le 26 juin, à la chambre chaude à Auzat-la-Combelle, Giovanni's part en vrille. Le nouveau spectacle Giovanni's part en vrille annonce la couleur. Tout est réuni pour passer un super moment. Des chants, des danses, des scènes originales et pleines d'humour, toujours dans un esprit convivial et simple. C'est un spectacle tout public. Giovanni's rassemble des membres de 6 à plus de 60 ans. C'est une association amatrice et conviviale. Le spectacle est le reflet des valeurs de l'association. Giovanni's propose cette année des scènes complètement décalées, pleines de surprises. Et si vous souhaitez passer un très bon moment, dans une ambiance de folie, venez les découvrir. Entrez au chapeau et buvez sur place. Pour tout renseignement, téléphonez au 06 73 41 00 05. Le samedi 27 à 10h à la salle polyvalente rue du Foirail à Champé, eh bien les passionnés de modélisme vont être ravis. Passionnés, curieux ou amateurs de sensations miniatures, ne manquez pas ce rendez-vous incontournable. Découvrez un univers fascinant. Buggy, Lego, Mini Z, crawler et camion vous y attendent. Démonstration, exposition, restauration et tombola. Pour plus de renseignements, eh bien veuillez contacter le 06 12 17 76 21. Le dimanche 28 juin, à partir de 8h, au centre-bourg de Saint-Rémy-de-Charniat, c'est une brocante qui vous y attend. Elle est organisée par le comité d'animation. Sur place, restauration, buvette et tombola. Pour tout renseignement, téléphonez au 06 76 28 72 71. Et pour terminer cet agenda, eh bien, je vous donne rendez-vous le dimanche 28 juin à 16h30. Le club des Monts d'Auvergne donne son concert estival à Pont-du-Château. Accordéon, claviers et batteries seront à l'honneur dimanche 28 à Pont-du-Château. Le club des Monts d'Auvergne invite le public à son traditionnel concert estival dans une ambiance conviviale et chaleureuse. Pour tout renseignement, contactez la mairie de Pont-du-Château. Il ne vous a pas échappé que nous traversions une période très très chaude. Alors on ne le répétera jamais assez, restez prudents, hydratez-vous, portez des chapeaux et des casquettes à l'extérieur. Mais le mieux encore, c'est de rester au frais chez vous, à l'écoute des programmes de Variance FM. À très bientôt.

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0: chance.
1: Aurélien, à quel chanteur jamaïcain le biopic One Love est-il consacré?
2: Jimi Hendrix.
3: Bonjour à tous, un nouveau jour se lève et ça y est, nous y sommes.
4: Voici

0: 5 et Quentin Moziman.
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0: Un temps pressenti pour devenir le prochain directeur du château de la Star Academy. Quentin Moziman a démenti l'info chez nos confrères de France Inter. Extrait.
2: Merci Moziman.
3: Merci Sonia.
2: À l'année prochaine, dans studio.
3: Ah oui.
2: Entre-temps, il va devenir directeur de la Starac. J'ai lu ça partout.
3: Mais pas du tout. Pas moi aussi, j'ai lu ça.
2: Okay.
3: Je trouve ça fou. Les gens se sont emballés sur ce truc-là. Directeur de France Inter, ouais.
2: Directeur
3: allez,
2: de France Inter.
3: Qu'est-ce qu'il y a ?
2: Wow, l'annonce.
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0: Victime d'un problème de santé, la chanteuse Nana Mouskouri annule sa venue au Québec cet été où elle devait participer au Festival de la musique et de la chanson francophone. RMC Life annonce le retour de la série culte Un gars, une fille avec des inédits. C'est l'influenceur Gillian qui reprend le rôle de Jean Dujardin. Le nom de l'actrice qui va remplacer Alexandra Lamy n'est pas encore connu. 20 ans après leur séparation, le groupe L5 se reforme et sort le titre Encore et encore, la chanson du nouveau film Pas de patrouille. TF1 va prochainement diffuser un téléfilm sur l'affaire des viols de Mazan avec l'actrice Dominique Blanc dans le rôle de Gisèle Pellicot et Lola Devers dans celui de sa fille.
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0: Voilà, le Mégazine, c'est fini pour aujourd'hui. On se retrouve dès demain pour toujours plus d'actualités médias. Bonne fin de journée et à demain.

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1: Eh bien, bonjour à toutes et bonjour à tous, bienvenue dans cette Minute Jeu. Alors aujourd'hui, je vais vous parler de Ipso. Ipso de 2 à 6 joueurs, à partir de 7 ans, pour des parties d'environ 15 minutes. Nous sommes dans l'esprit d'un Scajo, d'un Flip 7, des petits jeux comme ça, sympas et faciles à prendre en main. Nous allons faire devant nous une pyramide. Alors attention, rien à voir avec les pyramides qu'on connaît. On va faire une pyramide de cartes face cachée, avec comme base 5 cartes jusqu'à une carte. Nous allons ensuite mettre 2 cartes face visible dans un pot commun. À mon tour de jeu, je vais choisir une carte face cachée de ma pyramide que je vais échanger avec une carte face visible du pot commun. Le but est de faire des séries de chiffres croissants dans chaque ligne de ma pyramide. Lorsque toutes les cartes des pyramides sont face visible, la partie s'arrête et on va compter les points. Un point par carte pour toutes les lignes croissantes, sinon la ligne vaut 0. Si la ligne croissante est de même couleur, là c'est 2 points par carte. Chaque étoile dessinée sur une carte vaut 1 point, et si vous avez gardé votre carte étoile, c'est 3 points bonus. On additionne, et celui qui a le meilleur score gagne la partie. Voilà, j'espère que ça vous aura donné envie de tester Ipso. Si vous cherchez à l'acquérir, vous pouvez le retrouver à la source au jeu, 2 bis rue Maréchal Foch, à Vichy. Merci à vous, et à bientôt pour une minute jeu.

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1: Bonjour à tous et bienvenue dans votre agenda sud-allier. Commençons cet agenda en voyageant dans l'histoire et également dans d'autres mondes avec les flamboyantes 8e édition qui auront lieu à Cusset les 26, 27 et 28 juin. Cela vous promet un week-end immersif entre animaux fantastiques et imaginaires médiévaux. Entièrement repensé, le site s'étend désormais de la tour prisonnière à l'entrée de la rue de la Constitution, offrant un parcours inédit, structuré en quatre univers. Entre marché médiéval, campement, spectacle et déambulation, le public plongera dans des mondes contrastés. La Terre des Dragons impressionnera avec ses créatures monumentales, tandis que la Forêt Enchantée enveloppera les visiteurs d'une atmosphère féerique peuplée d'elfes et de mystères. Plus sombre, la Terre du Milieu dévoilera des figures inquiétantes, alors que l'espace des châteaux forts et des chevaliers célébrera l'esprit médiéval entre défis et musique. Temps fort du week-end, la parade fantastique illuminera la ville samedi soir avant un concert festif. Mais dès vendredi, une soirée d'ouverture enflammée lancera les festivités. Alors rendez-vous à Cusset vendredi, samedi et dimanche, place Victor Hugo. Pour tout renseignement, vous pouvez composer le 04 70 30 89 45. Pour prolonger le plaisir des fêtes de la musique, rendez-vous à Vichy, vendredi 26 juin à 20h, Maison des Associations. La chorale Crescendo est en concert et vous propose un mix de chansons françaises, musique du monde et musique sacrée. 70 choristes avec ce répertoire très varié. Le spectacle aura lieu de 20h à 21h30. Entrée gratuite, alors n'hésitez pas. Du côté de Bellerive-sur-Allier, toujours vendredi 26 juin, à 20h, un autre concert gratuit vous attend avec Bellerive en fête, années 80. Le grand orchestre de Bernard Becker se produit de nouveau et pour la troisième fois à Bellerive. Donc rendez-vous place de la source intermittente et pour tout renseignement, vous pouvez composer le 04 70 58 87 00. Pour ceux d'entre vous qui seraient plutôt jazz, alors rendez-vous samedi 27 juin de 19h à 20h30 à l'Opéra de Vichy. Les petits swings chantent du jazz. Quand la fraîcheur d'un cœur d'enfant rencontre la puissance d'un big band, l'histoire du jazz s'écrit au présent sur la scène de l'Opéra. Sous la direction artistique de Pauline Alla, les élèves du Conservatoire de Vichy Communauté s'emparent des compositions originales de Stan Laferrière, figure majeure du genre, récompensée par l'Académie du Jazz et les Django d'Or. À travers des chansons et des scénettes, ce spectacle retrace l'épopée du swing et rend hommage à ces figures légendaires. Alors n'hésitez pas à vous rendre à l'Opéra de Vichy pour ce très joli spectacle. Renseignements et réservations directement auprès de l'Opéra. Quoi de mieux pour clôturer ce week-end festif qu'un grand pique-nique? Alors rendez-vous dimanche 28 juin de midi à 18h pour le grand pique-nique des parcs à Vichy. Le parc des Bourrins accueille traditionnellement le grand pique-nique des parcs avec tables, chaises, nappes à carreaux au Vichy Célestin servi par la compagnie des donneurs d'eau de Vichy et apéritifs offerts par la ville de Vichy. L'après-midi se prolongera selon les préférences sur une piste de danse animée ou au sein d'un espace de jeu pour enfants. À midi donc, apéritif offert par la ville pour vous mettre dans l'ambiance. Puis, à midi 30, grand pique-nique, tables, chaises et nappes à carreaux seront fournis. Il ne vous reste plus qu'à amener vos petits plats faits maison, préparés pour l'occasion, ainsi que vos délicieuses gourmandises. Et de 14h à 18h, eh bien, la guinguette au bord de l'eau, avec un orchestre qui vous proposera un voyage entre musettes, variétés d'hier et d'aujourd'hui. Venez rejoindre, au rythme de ces airs populaires, une piste de danse spécialement installée pour l'occasion. Pour ceux qui préféreraient les jeux pour enfants, eh bien de midi à 18h, des jeux gonflables et maquillage viendront ravir les plus petits pendant cette joyeuse après-midi. C'est avec la participation des comités de quartier de Vichy. En cas de mauvaises conditions météo, l'organisateur se réserve le droit d'annuler. Alors renseignez-vous avant de vous y rendre. Renseignements au 04 70 98 71 94. Je vous souhaite une excellente semaine en notre compagnie sur Variance FM et je vous dis à bientôt pour un nouvel agenda.

0: Jean-Marc Barr, film de Luc Besson. Sur TF1, série film New York Unité Spéciale. Autre série sur Sister, Hawaï 5-0. Enfin sur RMC Story, J'irai dormir chez vous avec Antoine de Maximi aux Philippines. Bon zapping.
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1: Bonsoir à tous, à la une de l'actualité, la vigilance rouge canicule commence lentement à reculer en France. 11 départements de l'Ouest vont basculer en vigilance orange dès ce soir, mais 50 restent encore concernés pour la journée de samedi. Les autorités appellent à la prudence alors que les fortes chaleurs continuent de peser sur les hôpitaux et les services de secours. On attend encore des températures autour de 40 degrés demain. En parallèle, la Ligue nationale de rugby met en place un dispositif exceptionnel pour la finale de Top 14 samedi soir au Stade de France. Vente d'alcool interdite autour et dans l'enceinte du stade, rampe à eau en libre accès et ouverture avancée des portes pour limiter les risques liés à la chaleur. À Marseille, un bébé de 18 mois est en état de mort cérébrale après avoir été retrouvé inconscient dans une voiture. Selon les premiers éléments, l'enfant aurait été oublié dans le véhicule par un

0: Le 26 septembre sur la place de la Concorde et les Champs-Élysées, un rassemblement qui pourrait réunir jusqu'à 500 000 personnes. Des rencontres avec les jeunes sont également prévues au Stade de France avant un déplacement à Lourdes puis à Metz. Enfin en foot, l'équipe de France joue ce soir son troisième match de poule face à la Norvège. L'enjeu de ce soir, c'est terminer soit à la première, soit à la seconde place du groupe. Aurélien Tchouaméni a déjà une envie, celle de terminer premier.
1: Déjà un mois de voyage, parce que on sait qu'en finissant deuxième du groupe, il y aura beaucoup plus de périples à faire. Mais au-delà de ça, en tant qu'équipe de France, on se doit de gagner tous les matchs et ça veut dire qu'on se doit de finir premier de ce groupe-là. Après, comme je l'ai dit, qu'on joue la Norvège, l'Irak ou le Sénégal, notre objectif principal est de gagner le match et on sait que si on fait les choses bien et qu'on gagne le match, on sera dans une bonne position pour la suite.
0: France-Norvège, c'est ce soir à 21h sur M6. Voilà pour l'actualité, bonne fin de journée à tous.
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3: Bonjour à tous, bienvenue sur Variance FM, c'est Kira, je suis exceptionnellement en studio avec vous pour assurer la technique et la liaison avec le dancing La Belle Époque où Jérémy et son équipe se trouvent actuellement. Retrouvons l'interview des gérants tout de suite. Jérémy, à toi de jouer.
4: Bonjour à tous, bienvenue sur Variance FM. Nous sommes en direct pour une émission un petit peu spéciale, comme j'ai pu le mentionner au cours de ces derniers jours et notamment sur nos réseaux sociaux. Nous sommes aujourd'hui au dancing La Belle Époque à Puy-Guillaume et je suis aux côtés du gérant et de son fils, car oui, ils sont deux à s'occuper de cet établissement actuellement. Ils sont donc avec moi et on va les découvrir tout simplement, parce que peut-être que vous ne les avez encore jamais vus, peut-être que vous n'êtes pas venus depuis le changement de gérant ici à Puy-Guillaume. Alors, c'est l'occasion d'en savoir un petit peu plus sur eux. On les accueille tout de suite. On a donc Xavier et Loïs avec nous. Bonjour Xavier.
5: Bonjour, bonjour.
4: Eh ben, on est ravis de vous avoir avec nous, Xavier. Et puis, donc, évidemment, je le disais, on a aussi Loïs. Bonjour Loïs. Voilà, on est très content de te recevoir ici dans ces studios de Variance FM, studio délocalisé exprès aujourd'hui à La Belle Époque, pour vous connaître un peu mieux. Alors, j'ai plein de questions pour vous connaître et on va commencer avec, j'ai envie de dire, Xavier. Qui êtes-vous et d'où venez-vous, Xavier ?
5: Alors déjà, je vais remercier Radio Variance d'être venu ici. Merci à vous trois. Alors moi, Xavier, bon, je suis vraiment un vrai bougnat, donc auvergnat, 100%. Ça, c'est pour Christian. L'idée m'a pris de reprendre La Belle Époque avec mon fils parce qu'on est natif un petit peu de son. C'est-à-dire, j'ai fait de la disco mobile pendant une trentaine d'années. Donc j'ai commencé en 98, 2004. Après, j'ai créé une association. On a fait des balles à thème, soirée mousse, tout ça. Et en 2012, j'ai un peu changé de direction dans l'industrie, donc j'ai arrêté un peu le son. Et là, on s'est dit, on va se remettre un petit peu dans le son, mais version dancing. Donc déjà, plus de camions à trimballer, plus d'enceintes, tout est fixe. Et on est en train de créer un petit cocon dans ce dancing. Donc on reprend la suite de Christian et Maryse, qui maintenant ils sont retraités. Et voilà, le petit départ à La Belle Époque.
4: On va en savoir plus sur votre vision des choses, Xavier, d'ici quelques instants, et sur la façon dont vous souhaitez transformer un peu ce dancing aussi, puisque l'important, c'est de réussir à attirer un peu plus de monde, parce qu'on sait bien que les dancings ont du mal aujourd'hui à vivre, et il faut savoir les faire vivre et trouver des solutions pour ça.
5: Tout à fait.
4: Alors, quel est votre rapport avec le monde de la musique? Finalement, depuis quand baignez-vous dedans?
5: Alors, j'ai commencé à 12 ans, très exactement, à monter mes premiers caissons, à créer mes amplis, à monter un petit peu des morceaux de musique. À l'époque, c'était cassette, parce qu'il n'y avait pas le CD. Et puis après, est venu le CD, donc j'ai fait des petites soirées privées, des soirées dansantes, des petites thés dansantes des fois. Et voilà mon petit départ à la musique. Donc, je ne suis pas guitariste, je suis aucunement musicos, je n'y connais rien là-dedans. Mais niveau son et tout ça, oui, à 100%.
4: Donc passionné quand même par le son, par oui. La musique en elle-même.
5: Tout à fait.
4: Et alors justement, quels sont les styles musicaux, vous, qui vous ont toujours fait vibrer? Les chansons que vous avez toujours aimées, les morceaux qui vous plaisent vraiment beaucoup?
5: Moi vraiment, c'est années 80, tout ce qui est Bonnie M, tous ces morceaux-là. Après, j'étais un peu dans la techno, forcément la jeunesse, et tous ces sons-là. Après, moi personnellement, je suis pas du tout ce style de musique. Je suis plutôt reggae ou toutes ces musiques-là électroniques, mais voilà.
4: D'accord. Ouais. Donc, les années 80, ça vous passionne quand même, quoi.
5: Oui, c'est
4: quand
5: bien même... sûr. Ah, carrément.
4: Ouais, donc. Et ce qui est bien, c'est qu'on va en retrouver justement ce vendredi soir avec une soirée années 80 ici à La Belle Époque.
5: C'est ça, cet après-midi déjà avec Freddy et Aria qui sont derrière nous en train d'installer.
4: Eh ben, ça sera en tout cas une belle occasion de faire la fête avec l'arrivée de l'été, puisque oui, ça y

0: Et nous sommes en été, effectivement. Alors, j'ai envie d'en savoir un peu plus sur vos compétences professionnelles aussi. Quelles sont les formations que vous avez choisi de faire ?
1: Alors, moi, je suis parti dans l'électrotechnique très jeune. J'ai fait un BEP, CAP électrotechnique. Après, je suis parti dans tout ce qui est bac maintenance, spécialisé dans la maintenance industrielle. Et derrière, j'ai fait mon assistanat ingénieur du son. Et qui derrière, quand j'ai travaillé en Suisse pendant 6 ans, où j'ai fait mes diplômes de tout ce qui est management, tout ce qui est RH, tout ce qui est leadership pour manager du personnel.
0: D'accord. Ah oui, donc...
1: Tout autre.
0: Oui, effectivement. Donc, vous avez plusieurs cordes à votre arc.
1: Tout à fait.
0: D'accord. Et l'envie de gérer un établissement, c'est quelque chose qui vous a pris il y a longtemps ?
1: Oui, bon, j'avais au fond de la tête, parce qu'au Pont-Menard, on a un dancing qui n'est pas ouvert pour l'instant. On avait l'idée de l'ouvrir, mais pour tout ce qui est ERP, mise aux normes, on a beaucoup de travail. Donc on s'était dit avec Louis, on va plutôt se performer sur un dancing déjà opérationnel, évoluer dans ce dancing et voir s'étendre pour le Menin.
0: Mais bien sûr, tout à fait. Alors, on va parler un petit peu de vos expériences passées. Est-ce que vous pouvez nous parler des lieux dans lesquels vous avez travaillé, de toutes ces expériences que vous avez pu avoir lors des précédentes années avant de devenir le gérant de la Belle Époque ?
1: Alors, c'est plutôt de l'expérience industrielle. Hein, donc, j'ai travaillé dans une entreprise industrielle dans le pharma. Après, derrière, j'ai travaillé en pharmaceutique pendant 12 ans à Ghana. Après, j'ai travaillé en Suisse. Donc, en Suisse, j'ai fait 6 ans donc, dans la maintenance pendant 3 ans. Et après, tout ce qui est en responsabilité de plateforme. Donc, gestion du personnel. J'avais une trentaine de personnes sous mon aile. Et après, je suis revenu en France où j'ai géré la maintenance, donc responsable maintenance à Sanders avec Pers. Derrière, j'ai été pris par une entreprise de palettes qui fabrique de la palette neuve à Neuf-Église où j'ai géré le site pendant 6 ans. Et là, du coup, je suis reparti totalement dans une autre branche, c'est le dancing avec Loïs.
0: J'imagine que le monde de la musique, ça vous manquait un petit peu. C'était peut-être cette envie de renouer avec tout ça et de changer un petit peu de l'industrie, finalement.
1: Ouais, si, ouais, bien sûr, oui. Je me disais pour ma retraite, mais bon, ça s'est fait un peu avant. Et puis derrière, nous, avec Loïs, on va travailler en parallèle pour pouvoir...
0: Oui, parce que la retraite est encore un peu loin quand même. Hein.
1: Ouais.
0: Il y a encore quelques années pour vous.
1: On n'y songe pas.
0: Tout jeune, il faut le dire quand même. Hein, voilà. Ouais. Un petit jeune d'ailleurs qui reprend la Belle Époque, c'est plutôt chouette. Et c'est vrai qu'on n'a pas l'habitude de retrouver forcément des personnes très jeunes à la tête d'établissements comme ceux-là.
1: Tout à fait, oui.
0: Donc c'est vrai que ça change un petit peu, mais il ne faut pas avoir peur justement d'ouvrir les portes de la Belle Époque et de venir vous découvrir et découvrir votre lieu, puisque pour le coup, vous avez une vision plutôt sympathique de cette Belle Époque. Alors justement, on va en parler de cette vision. Comment voyez-vous le dancing ? Qu'est-ce que vous souhaitez lui apporter finalement ?
1: Alors pour l'instant, on veut maintenir notre noyau, c'est-à-dire notre équipe de danseurs. Et dans le futur, comme je l'ai dit, ouvrir des jours en plus et voir faire des planches apéro et des menus un peu guinguettes, quoi.
0: D'accord.
1: Peut-être dans le futur, voir pour acheter les murs et ouvrir la restauration à côté, qui sera en parallèle au dancing et fera vivre un peu plus Guillaume et notre Belle Époque, quoi.
0: Bien sûr, oui, tout à fait, vous avez raison. Et alors, en termes de décor, finalement, on reste sur le même décor que précédemment. Est-ce que vous allez apporter des changements supplémentaires sur ce décor-là ? Ou alors, est-ce que vous souhaitez vraiment rester dans cet aspect un peu traditionnel qu'on peut avoir à la Belle Époque ?
1: Alors, on va faire une petite évolution sur tout ce qui est mur et sol. Mais tout ça se fera dans les années qui suivent. Pas l'année courante, ça c'est sûr. Mais il y a un changement prévu et un gros changement, oui.
0: D'accord, oui, l'idée c'est de faire évoluer un peu les choses aussi, le fait qu'il y ait un aspect un peu années 80, on va dire, dans ce dancing,
1: oui.
0: Et c'est plutôt sympa aussi d'avoir ce côté un petit peu d'époque, j'ai envie de dire.
1: C'est ça, on restera quand même sur le thème de l'époque, on rajoutera un peu d'éclairage, un peu de son, mais pas...
0: Après, c'est pas pour rien que ça s'appelle la Belle Époque.
1: C'est ça.
0: Voilà, il faut le dire aussi quand même. Hein. Je pense que c'est important de rappeler à nos auditeurs qu'on est dans un établissement où on a pas mal de souvenirs aussi. On a un très très beau décor et on a de l'espace pour danser aussi. Donc pour le coup,
1: et la fraîcheur.
0: Et la fraîcheur en plus avec ses chaleurs. Donc il y a quand même un très très beau lieu et on va quand même le rappeler à tous ceux qui nous écoutent. Alors maintenant, j'ai envie de parler aussi de votre fiston qui est aussi avec nous ici au micro de Variance FM. Alors j'ai une question pour Loïs. Loïs, donc tu travailles avec ton père. Qu'est-ce que ça te fait finalement de travailler avec lui ? Est-ce que c'est rose tous les jours ? Est-ce que c'est un petit peu difficile aussi de travailler avec son père ?
2: Moi, déjà d'une, ça me permet de travailler et de l'aider à pouvoir faire ce qu'il veut faire. Et j'aime bien. j'apprécie bien, voilà.
0: D'accord. Et alors, est-ce que toi aussi, de temps en temps, tu apportes tes idées, tes propositions pour faire évoluer le dancing?
2: Oui, quelquefois, ouais. Ça apporte un peu de modernité et ça change quelques trucs des fois aussi.
0: D'accord. Voilà. Et alors, justement, est-ce que tu as peut-être des amis qui te regardent et qui se disent « Ouais, mais quelle idée de travailler avec son père et surtout dans un établissement comme ça ?»
2: Oui, souvent, oui. Ah oui. Il y en a qui me disent « Qu'est-ce que tu fais là-dedans ?» Bon.
0: Oui, bah parce que c'est vrai que là, on parle quand même d'un lieu dans lequel on a des thés dansants et c'est vrai que bon, bah, ça a une connotation un peu vieillotte, hein, pardon pour ceux qui aiment ça et ceux qui nous écoutent, mais malgré tout, c'est un petit peu vrai. Donc, pour une personne comme toi qui n'a que 18 ans,
2: 17 ans.
0: 17, bientôt 18 en tout cas, voilà, donc c'est vrai que c'est quelque chose de peut-être un petit peu mal vu, voilà. Bah en tout cas, on espère que tu prends quand même du plaisir malgré tout.
2: Oui, oui, j'en prends, oui, bien sûr.
0: D'accord, bah écoute, voilà. Et alors, justement, j'ai envie d'en savoir un peu plus sur ton rôle lors de ces après-midi dansants. Qu'est-ce que tu viens faire pour aider ton père, justement?
2: Je suis aux entrées, donc je fais rentrer donc les gens qui veulent danser.
0: D'accord.
2: Et les barbecues aussi, des fois, les vendredis.
0: Et oui, parce qu'il y a quand même des soirées barbecue, on en reparlera tout à l'heure. Et c'est vrai que là, il faut des bras quand même, malgré tout.
2: C'est ça.
0: Et ça, c'est vrai que c'est important aussi d'avoir un petit peu d'aide. Justement, Xavier, est-ce que c'est un projet d'avoir de l'aide supplémentaire pour faire tourner ce dancing si le besoin se présentait ?
1: Alors, dans ce sujet, on y voit un petit peu différemment. C'est-à-dire, on veut évoluer tout ce qui est extérieur. Donc, c'est-à-dire mettre une terrasse en bois et pouvoir se donner la possibilité d'avoir un bâtiment style, comment ça s'appelle, food truck et tout ça. Ce qui fait que derrière, on a un bâtiment qui ferme, quelque chose de propre et vraiment clean pour pouvoir faire les barbecues et gagner du temps là-dessus.
0: D'accord. Avec voilà. D'autres personnes pour vous aider, des amis peut-être qui viendraient aussi vous filer un coup de main?
1: Ouais, de temps en temps. Donc, on a l'association Cosmos qui vient nous aider.
0: D'accord.
1: Donc, Franck qui est là aujourd'hui. On a une petite équipe qui est en train de se créer et qui va faire, on saura manager tout ça, entre guillemets, pour les barbecues, vraiment synchroniser le niveau horaire. Ben, voilà, faire au meilleur. C'est-à-dire
0: bien
1: que...
0: sûr.
1: Que les personnes se sentent chez elles au final.
0: Oui, c'est ça, c'est un petit peu l'objectif, et tout à fait.
1: S'amuse.
0: Et alors, il n'y a pas que vous deux aussi dans l'affaire, il y a une personne un petit peu plus jeune, Xavier, est-ce que vous pouvez nous en parler aussi, forcément?
1: Tout à fait, Melinda, qui est derrière moi, donc ma fille, qui vient de temps en temps dans le dancing, qui, je vois qu'elle aime bien le bar, et qui du coup, bon, Melinda, du haut de ses 13 ans, je vois qu'elle prend déjà son petit plaisir à nous aider.
0: Oui, bah oui, tout à fait. Alors, elle est encore un petit peu jeune, malheureusement, pour pouvoir servir les personnes qui sont là. Mais en tout cas, elle est vraiment contente de pouvoir côtoyer ce public à chaque fois. Et c'est vrai que c'est aussi ça, hein, finalement, le fait d'être gérant d'un dancing et de s'occuper d'un établissement comme ça.
1: Tout
0: c'est du contact avant tout.
1: Oui, oui, oui, tout
0: et
1: à fait.
0: Et je pense que tous les jours, vous aussi, vous faites des rencontres.
1: Oui, oui, oui. Alors, au début, c'était un peu compliqué parce qu'il faut se mémoriser les visages, tout ça. Mais on a déjà une petite équipe, un noyau... comme ma Lily qui est là-bas en train de me regarder. Coucou Lily. Et ouais, on prend un plaisir, on crée des liens et on apprend à connaître beaucoup de monde, oui c'est vrai. Ouais.
0: Bien sûr.
1: On a du passage, on a des gens de Normandie qui sont venus, on a des gens du Sud, enfin c'est super.
0: Oui, et puis finalement c'est comme une petite famille finalement qui se retrouve à chaque fois
1: tout
0: pour danser.
1: Ouais, ouais, ouais, c'est
0: et
1: très
0: famille,
1: convivial.
0: On espère en tout cas qu'elle va continuer à s'agrandir avec le temps et que vous aurez de plus en plus de monde au sein de cette belle époque.
1: Tout à fait.
0: Alors, on va parler aussi un petit peu forcément de la programmation de ce dancing. Comment faites-vous pour l'établir? C'est pas évident quand même de réussir à satisfaire un petit peu tout le monde et d'avoir de la diversité surtout.
1: Tout à fait. Donc là, actuellement, on a le programme que nous a donné Christian et Maryse. Donc Christian et Maryse, si vous m'écoutez, bisous à vous, coucou. Donc c'est un programme que Christian a établi sur une année. Donc j'ai déjà toute une équipe de musiciens qui vient. Et là, on est en train de regarder pour ouvrir un petit peu plus, étendre ces musiciens pour pas toujours avoir de trop les mêmes. C'est-à-dire renouveler et écarter un petit peu tout cet ensemble.
0: Et alors, d'où viennent un petit peu ces musiciens? Est-ce que vous avez des musiciens principalement de la région ou est-ce que parfois vous tentez des choses un peu plus loin en France?
1: Donc, on en a sur la France, oui. Bon, je veux dire, c'est plutôt régional, mais j'en ai une équipe qui va peut-être venir de Lyon. Après, j'en ai qui viennent donc du Lot. J'en ai d'un peu partout, effectivement, pour l'instant.
0: Le but, c'est de faire découvrir les pépites musettes aussi de notre territoire, mais pas que, puisque vous tendez également sur les années 80. Et c'est
1: oui.
0: Le cas avec le groupe d'aujourd'hui. Est-ce qu'on peut quand même en dire deux mots de ce groupe, notamment?
1: Bien sûr, oui, Freddy et Aria. Donc Freddy, il travaille beaucoup avec Jean-Marc Delorme, batteur, et Aria, visiblement aussi.
0: Oui, ils sont là, ils sont bien occupés, ils sont en train de préparer petit à petit cet après-midi dansant et puis cette belle soirée, bien sûr. Si vous souhaitez venir danser, n'hésitez pas, ce soir, on a le temps de tout faire. Je sais qu'il y a un match de football aussi et que certains d'entre vous ont envie de voir le match, mais cela ne vous empêche pas de venir danser, surtout qu'il y a également un barbecue en plus de cet après-midi dansant, donc ça vaut vraiment le coup de venir.
1: Et la climatisation.
0: Et surtout, ça c'est super important en ce moment. Alors, quels sont aussi les temps forts, en dehors d'aujourd'hui, qui sont prévus pour les prochaines semaines à la Belle Époque?
1: Alors les temps forts, on a un menu, un repas au mois de juillet qu'on organise pendant un thé dansant. Après, on est en train de regarder pour faire plus souvent des repas de dimanche mangeant,
0: d'accord,
1: si je puis dire. Dès mercredi, on est en train de regarder si on peut faire aussi. On essaie de s'organiser là-dessus pour l'instant, de rajouter du repas pendant nos prestations.
0: Bien sûr, puis ça attire un public un peu différent aussi.
1: Oui. Puis le fait de manger, donc déjà, ça fait un peu plus de convivialité. Ça permet de grignoter un bout, de parler avant le thé dansant.
0: Mais bien sûr, tout à fait. Ouais. Alors, j'avais une suggestion de la part de ma stagiaire, Lilouen, qui est avec nous cette semaine. Elle me demandait justement si vous aviez pour projet peut-être de proposer des cours de danse aussi éventuellement pour que les personnes qui ne sont pas forcément habituées à danser le tango, le rock, la bachata et autres puissent justement venir danser chez vous.
1: Alors, j'ai eu un SMS de la même direction qui m'a posé exactement la même question. Donc, on a regardé. Je me suis un peu renseigné sur Puy Guillaume, j'ai vu qu'il y a une école de danse qui n'était pas spécialisée forcément à la bachata et tout ce qui s'ensuit. Mais j'avoue que l'idée est un peu en train de nous trotter, et surtout de choisir les jours où les gens puissent être dispo et surtout les horaires.
0: Et oui, bien sûr. Voilà. Mais c'est bien, ça permet aussi, comme je vous le disais tout simplement, de réussir à découvrir un petit peu la danse, parce que tout le monde n'est pas forcément habile dans l'été dansant, et c'est un bon moyen d'inciter les gens à venir s'essayer justement aux différents bals que vous proposez régulièrement dans votre établissement.
1: Nous les premiers d'ailleurs.
0: Voilà, ça sera pour vous l'occasion aussi de danser avec vos danseurs, si vous faites des cours justement, pourquoi pas. Et alors vous ne détenez pas que la Belle Époque à Puy-Guillaume, vous avez également donc un autre établissement qui est basé sur la détente cette fois-ci. Oui. Est-ce que vous pouvez en dire quelques mots également pour qu'on puisse le découvrir?
1: Tout à fait, donc c'est dans les Combrailles, c'est à côté de Saint-Gervais d'Auvergne, très exactement à Gouttières. Donc c'est une maison qui peut accueillir 20 personnes, il y a une piscine intérieure donc chauffée pour l'hiver, c'est le top. On a un grand espace jeu, donc billard, tout ça. On a un espace cinéma et un extérieur avec brasero et tout ça. Donc j'ai des équipes qui viennent, des connaissances, des gens de toute la France. On a des industries aussi qui réservent pour faire des meetings, des réunions, tout ça. Donc c'est disponible et faut pas hésiter, c'est logement Levador. Et j'ai que du bon retour avec cet investissement.
0: D'accord, oui. C'est un établissement original surtout.
1: Tout à fait, oui.
0: Donc, c'est bien aussi d'avoir un établissement comme ça. Par contre, j'imagine que ça vous fait un peu double casquette et qu'il faut savoir se dédoubler un petit peu. C'est peut-être pas évident non plus d'avoir deux établissements qui sont, assez différents.
1: Tout à fait, mais bon, après j'ai une équipe là-bas aussi qui travaille avec nous en parallèle, qui nous aide qui fait les ménages, qui entretient les lieux, qui fait des rapports, enfin tout ça.
0: D'accord. Alors, quand vous vous êtes installé dans le coin pour justement ouvrir ce dancing, enfin tout du moins le réouvrir après les anciens propriétaires,
1: oui.
0: Finalement, est-ce que vous aviez des craintes? Parce que c'est vrai que c'est pas forcément évident de partir sur un projet comme celui-là,
1: oui.
0: Et d'autant plus que vous en avez un autre à côté, comme vous nous l'avez dit il y a quelques instants. Donc forcément, ça peut créer un certain stress, une certaine appréhension. Alors, quelles étaient ces craintes justement? Et aujourd'hui, est-ce que ces craintes commencent un peu à s'estomper malgré tout?
1: Alors, c'était pas des craintes ni des peurs, parce que le dancing n'a pas fermé entre-temps. On a repris directement à Christian et Maryse. Le souci était plutôt, vous savez, par rapport aux incendies qu'il y a eu en Suisse, tout ce qui est commission de sécurité qu'on a fait cette année. Donc, la commission est venue, on a eu le feu vert directement, car l'établissement est vraiment aux normes. On a tous nos accès, donc du coup, les craintes s'abaissent un peu. Après, voilà, c'est les charges. Mais bon, on est en France, ça ne va pas y changer aujourd'hui.
0: Ah c'est sûr que c'est un petit peu compliqué, ça c'est clair et net.
1: Oui. Bon. À l'heure actuelle, c'est assez compliqué avec la hausse du gasoil, enfin du prix de l'essence, tout ça, c'est complexe. Ouais.
0: Tout à fait, oui, ça se comprend. Ouais. Et d'ailleurs, c'est vrai que ça implique des difficultés également dans le public que vous retrouvez régulièrement dans vos après-midi dansant, oui. Puisque malheureusement, il est vrai que cette crise impacte directement les gens qui viennent. Et voilà, il faut réussir à les attirer malgré tout, même s'il y a des problèmes au niveau carburant, comme on dit, donc oui. C'est un vrai défi pour vous, j'imagine.
1: Donc on est en train de regarder dessus, on travaille, on est en train de se poser la question si on ne peut pas créer une navette. Donc une navette qui irait du Dancing jusqu'à la gare de Puy-Guillaume, parce qu'on a une navette qui fait Puy-Guillaume-Vichy.
0: D'accord.
1: Qui est synchronisée avec nos horaires, surtout pour les mercredis, bon, les dimanches aussi. Et du coup, ça nous permettrait de pouvoir prendre les gens à la gare directement, les amener au Dancing et vice-versa, les ramener aussi.
0: Ah oui, d'accord.
1: Ouais. Ouais, mais pourquoi pas. Regarder, on s'est penché
0: dessus. Donc ce serait de la gare Puy-Guillaume, c'est ça, directement jusqu'ici?
1: Ouais, c'est okay. Ça leur évite de venir à pied, ça fait une petite trotte et les horaires sont bien sûr pas tout à fait synchro. Donc nous, on ouvrirait un peu avant pour ces gens.
0: D'accord. Ouais, ouais. Non, mais je trouve que c'est une bonne idée. Et pour pouvoir les attirer encore plus, je crois que vous essayez d'innover un peu dans les animations que vous proposez.
1: Oui.
0: Avec notamment, par exemple, des dégustations de vin.
1: Tout à fait, oui.
0: C'est des idées comme ça qui vous viennent à l'instant T, des choses que vous improvisez comme ça, de manière à varier les plaisirs.
1: C'est ça, ouais. Je suis un peu autodidacte de ce côté-là. Ça m'arrive une idée, on l'affine pour la mettre en place et essayer. Donc il n'y a pas de mal à essayer, on peut se planter comme réussir et trouver ça merveilleux. Quoi.
0: Et alors, du coup, donc, cette dégustation de vin, on pourra en profiter quand?
1: Eh bien, on pourra en profiter tout à l'heure.
0: D'accord. Ah oui, donc dès aujourd'hui.
1: Que des vins français, donc on fait une dégustation vin français, on a une inscription à bas tarif, c'est juste question de goûter, non pas de se remplir le ventre.
0: Hein. Ah bah bien sûr.
1: Et surtout de pouvoir faire des commandes en parallèle envers nos châteaux et qui en travaillent. Je dis nos châteaux, c'est les producteurs bien sûr.
0: D'accord. Bon, en tout cas, on a été très content de pouvoir vous découvrir, Xavier.
1: Merci.
0: J'ai encore une ou deux questions pour vous avant de vous laisser. Notamment, une question qui concerne les personnes que vous souhaiteriez remercier aujourd'hui pour cette aventure, parce que c'est vrai que vous vous êtes lancé là-dedans, mais je pense que vous avez pas mal de personnes qui vous ont peut-être poussé un petit peu à aller vers ce projet aussi, qui vous ont peut-être aidé aussi, parce que il faut parfois un petit coup de main. Et alors, n'hésitez pas, c'est le moment. Si vous souhaitez les citer, ces personnes, vous le pouvez.
1: Eh bien oui, je tiens à remercier par le début Christian et Maryse, bien sûr, qui nous ont permis et qui nous ont fait la formation pour tenir cet établissement et le maintenir en vie. Après, j'ai plus personnel, Christophe et Stéphanie, que je tiens à remercier aussi. Et après, je tiens à remercier bien sûr tout mon public qui vient tous les dimanches, les mercredis, notre petit noyau entre guillemets. Et je pense que j'ai oublié personne, à part mon petit Anthony. Salut Anthony. Anthony Nagy, mon petit banquier.
0: Ah bah oui.
1: Et puis voilà.
0: Faut remercier le banquier aussi parce que il aide beaucoup en général dans les projets comme cela.
1: Ouais.
0: Et bah faut pas l'oublier. Hein. Peut-être qu'il s'entendra aujourd'hui. Je sais pas s'il donnera un petit quelque chose supplémentaire, mais en tout cas, il s'entendra certainement.
1: Et aussi, je tiens à remercier mon équipe qui est avec moi autour de moi aujourd'hui. Donc Loïs, merci mon Loïs. Et ma petite Melinda.
0: Et oui, parce que c'est important d'avoir ses enfants près de soi, surtout dans les projets comme cela.
1: C'est ça.
0: Et c'est un projet qui vous demande du temps, justement. Oui. Et le fait de les avoir près de vous pour vous aider, c'est plutôt chouette. Ça vous permet à vous aussi d'avoir votre petit noyau familial au même endroit que le noyau professionnel, en fait. Hein.
1: Tout à fait, ouais. Après, tous mes musiciens aussi, je tiens à les remercier parce que j'ai une bonne équipe. Voilà, c'est comme partout, il faut toujours faire un peu de tri, toujours parler honnêtement. Bon, des fois, ça trie un petit peu et on met en ordre.
0: Bien sûr, mais voilà. Tout à fait. Et alors, du coup, ces musiciens, tiens, on va en parler tout de suite aussi. Ces musiciens, on va pouvoir, j'imagine, les retrouver en partie sur Variance FM, puisque certains d'entre eux viendront à notre micro juste avant, tout simplement, de venir vous faire danser ici.
1: Oui, oui, on en avait parlé. Donc, moi, je leur en parle un petit peu et même, je pourrais venir avec eux, question de... Voilà, qui se présente, qu'on regarde un petit peu. Il y a Joe Béatrice qui n'est pas venu, je pense.
0: Oui, tout à fait.
1: Tony Fontaine, il est venu?
0: Non plus. Donc, on aura certains d'entre eux.
1: Tony. Charlie. Il faudrait qu'on regarde avec Charlie, après avec Yannick Lébreau.
0: Yannick est déjà venu, mais on l'adore.
1: Yannick est venu?
0: Oui, bien sûr, bien sûr.
1: Jean-Marc Delhomme.
0: Aussi. Bah, enfin bon, en tout cas, on aura quelques personnes qui viendront, j'en suis persuadé. En tout cas, on vous remercie beaucoup, Xavier, pour ce petit temps d'échange. Merci aussi à Loïs, un peu plus timide envers le micro, c'est vrai. On sent que le père a plus le bagot que le fils, ma foi. Mais en tout cas, c'est pas grave. L'essentiel, c'est d'être à fond dans son projet. Et j'ai l'impression que Loïs l'est sans aucun problème. Alors, on va terminer par un point pratique, j'ai envie de dire. On va donner les contacts de la Belle Époque. Comment est-ce qu'on peut en savoir plus sur vous, sur votre programmation, sur ce que vous faites?
1: Alors déjà ce soir, nous on fermera jusqu'au bout de la nuit, suivant la clientèle. Donc on a l'équipe, enfin nos musiciens qui chantent jusqu'à 20h, Freddy et Aria. Et de 20h jusqu'au bout de la nuit, j'enchaînerai à titre personnel la musique, car c'est un petit peu mon domaine aussi. Pour mon contact, faut pas hésiter, c'est 06 10 97 97 27. Et sinon, pour le mail, c'est SARL, LBE, comme la belle époque, LBE@outlook.com.
0: Eh ben c'est parfait, on sait tout maintenant. Il faut pas hésiter à aller sur le site internet, il y a toutes les informations vraiment pratiques.
1: Oui.
0: Et puis bon, si vous suivez également Xavier sur Facebook, vous verrez qu'il a quand même pas mal de bons plans justement avec les meilleurs moments de la Belle Époque qui sont publiés très régulièrement. Oui. En tout cas, Xavier, merci beaucoup pour toutes ces informations. Merci, on n'hésitera pas à continuer à vous faire de la communication dans nos agendas, bien sûr.
1: Avec plaisir.
0: Et on viendra pour animer un peu l'événement quand même.
1: Bien sûr.
0: Bah, bien sûr. Pour animer les événements que vous faites et pour tout simplement vivre cette expérience de danse à vos côtés, parce qu'à chaque fois, c'est une nouvelle expérience que vous proposez.
1: C'est ça.
0: Merci Xavier, merci Loïs, et puis on vous dit à bientôt.
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1: Merci Variance FM.
0: Allez, nous on continue avec tout simplement vos programmes musicaux. Je vous souhaite à tous et à toutes un très bel après-midi à notre écoute. On se retrouve très vite, notamment demain matin pour la dernière émission des Amis Hebdo en direct de 9h à 13h. Et puis on se retrouvera également demain après-midi pour une émission spéciale qui sera dédiée aux anecdotes de chansons, les anecdotes de chansons cultes qui seront proposées par Lil Wen, notre stagiaire, entre 16h et 19h. Voilà. Et puis, bien sûr, on vous invite à aller à la Belle Époque, toujours. Il y a de quoi faire ici ce soir. N'oubliez pas, c'est donc années 80 au programme, avec, bien sûr, un barbecue, de la dégustation de vin, et surtout, une équipe accueillante pour vous proposer une soirée très agréable. Voilà. En tout cas, tout est dit. Bon après-midi à tous, et à très vite.
1: Merci.

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1: Bonjour à tous et bienvenue dans votre agenda sud-allier. Commençons cet agenda en voyageant dans l'histoire et également dans d'autres mondes avec les flamboyantes 8e édition qui auront lieu à Cusset les 26, 27 et 28 juin. Cela vous promet un week-end immersif entre animaux fantastiques et imaginaires médiéval. Entièrement repensé, le site s'étend désormais de la tour prisonnière à l'entrée de la rue de la Constitution, offrant un parcours inédit, structuré en quatre univers. Entre marché médiéval, campement, spectacle et déambulation, le public plongera dans des mondes contrastés. La Terre des Dragons impressionnera avec ses créatures monumentales, tandis que la Forêt Enchantée enveloppera les visiteurs d'une atmosphère féerique peuplée d'elfes et de mystères. Plus sombre, la Terre du Milieu dévoilera des figures inquiétantes, alors que l'espace des châteaux forts et des chevaliers célébrera l'esprit médiéval entre défis et musique. Temps fort du week-end, la parade fantastique illuminera la ville samedi soir avant un concert festif. Mais dès vendredi, une soirée d'ouverture enflammée lancera les festivités. Alors rendez-vous à Cusset vendredi, samedi et dimanche, place Victor Hugo. Pour tout renseignement, vous pouvez composer le 04 70 30 89 45. Pour prolonger le plaisir des fêtes de la musique, rendez-vous à Vichy, vendredi 26 juin à 20h, Maison des Associations. La chorale Crescendo est en concert et vous propose un mix de chansons françaises, musique du monde et musique sacrée. 70 choristes avec ce répertoire très varié. Le spectacle aura lieu de 20h à 21h30. Entrée gratuite, alors n'hésitez pas. Du côté de Bellerive-sur-Allier, toujours vendredi 26 juin, à 20h, un autre concert gratuit vous attend avec Bellerive en fête, années 80. Le grand orchestre de Bernard Becker se produit de nouveau et pour la troisième fois à Bellerive. Donc rendez-vous place de la source intermittente et pour tout renseignement, vous pouvez composer le 04 70 58 87 00. Pour ceux d'entre vous qui seraient plutôt jazz, alors rendez-vous samedi 27 juin de 19h à 20h30 à l'Opéra de Vichy. Les petits swings chantent du jazz. Quand la fraîcheur d'un cœur d'enfant rencontre la puissance d'un big band, l'histoire du jazz s'écrit au présent sur la scène de l'opéra. Sous la direction artistique de Pauline Alla, les élèves du Conservatoire de Vichy Communauté s'emparent des compositions originales de Stan Laferrière, figure majeure du genre, récompensée par l'Académie du Jazz et les Django d'Or. À travers des chansons et des scénettes, ce spectacle retrace l'épopée du swing et rend hommage à ces figures légendaires. Alors n'hésitez pas à vous rendre à l'Opéra de Vichy pour ce très joli spectacle. Renseignements et réservations directement auprès de l'opéra. Quoi de mieux pour clôturer ce week-end festif qu'un grand pique-nique? Alors rendez-vous dimanche 28 juin de midi à 18h pour le grand pique-nique des parcs à Vichy. Le parc des Bourrins accueille traditionnellement le grand pique-nique des parcs avec tables, chaises, nappes à carreaux au Vichy Célestin servi par la compagnie des donneurs d'eau de Vichy et apéritifs offerts par la ville de Vichy. L'après-midi se prolongera selon les préférences sur une piste de danse animée ou au sein d'un espace de jeu pour enfants. À midi donc, apéritif offert par la ville pour vous mettre dans l'ambiance. Puis, à 12h30, grand pique-nique, tables, chaises et nappes à carreaux seront fournis. Il ne vous reste plus qu'à amener vos petits plats faits maison, préparés pour l'occasion, ainsi que vos délicieuses gourmandises. Et de 14h à 18h, eh bien, la guinguette au bord de l'eau, avec un orchestre qui vous proposera un voyage entre musettes, variétés d'hier et d'aujourd'hui. Venez rejoindre, au rythme de ces airs populaires, une piste de danse spécialement installée pour l'occasion. Pour ceux qui préféreraient les jeux pour enfants, eh bien de midi à 18h, des jeux gonflables et maquillage viendront ravir les plus petits pendant cette joyeuse après-midi. C'est avec la participation des comités de quartier de Vichy. En cas de mauvaises conditions météo, l'organisateur se réserve le droit d'annuler. Alors renseignez-vous avant de vous y rendre. Renseignements au 04 70 98 71 94. Je vous souhaite une excellente semaine en notre compagnie sur Variance FM et je vous dis à bientôt pour un nouvel agenda.

film de Luc Besson. Sur TF1, série film New York Unité Spéciale. Autre série sur Sister, Hawaï 5-0. Enfin, sur RMC Story, J'irai dormir chez vous avec Antoine de Maximi aux Philippines. Bon zapping!

0: inconscient dans une voiture. Selon les premiers éléments, l'enfant aurait été oublié dans le véhicule par un de ses parents. Une enquête est ouverte pour déterminer les circonstances exactes de ce drame. Le train confirme son succès en France. La fréquentation progresse de 4% en 2025 et atteint un niveau record pour la quatrième année consécutive. Dans le même temps, les prix restent globalement stables, à l'exception de Ouigo, en hausse de 30% depuis 2019. Le procès en appel de Stéphane Plaza s'est ouvert aujourd'hui à Paris. Condamné en première instance à 1 an de prison avec sursis, l'ancien animateur et agent immobilier est rejugé pour des violences commises entre 2018 et 2022 sur une ancienne compagne. L'audience doit durer jusqu'au 1er juillet. Le pape Léon XIV est attendu en France au mois de septembre. Il célébrera une messe géante à Paris le 26 septembre sur la place de la Concorde et les Champs-Élysées. Un rassemblement qui pourrait réunir jusqu'à 500 000 personnes. Des rencontres avec les jeunes sont également prévues au Stade de France avant un déplacement à Lourdes puis à Metz. Enfin en foot, l'équipe de France joue ce soir son troisième match de poule face à la Norvège. L'enjeu de ce soir, c'est terminer soit à la première, soit à la seconde place du groupe. Aurélien Tchouaméni a déjà une envie, celle de terminer premier.
1: Déjà un mois de voyage, parce que on sait qu'en finissant deuxième du groupe, il y aura beaucoup plus de périples à faire. Mais au-delà de ça, en tant qu'équipe de France, on se doit de gagner tous les matchs et ça veut dire qu'on se doit de finir premier de ce groupe-là. Après, comme je l'ai dit, qu'on joue la Norvège, l'Irak ou le Sénégal, notre objectif principal est de gagner le match. Et on sait que si on fait les choses bien et qu'on gagne le match, on sera dans une bonne position pour la suite.
0: France-Norvège, c'est ce soir à 21h sur M6. Voilà pour l'actualité. Bonne fin de journée à tous.
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1: Eh bien, bonjour à toutes et bonjour à tous, bienvenue dans cette Minute Jeu. Alors aujourd'hui, je vais vous parler de Ipso. Ipso de 2 à 6 joueurs, à partir de 7 ans, pour des parties d'environ 15 minutes. Nous sommes dans l'esprit d'un Scajo, d'un Flip 7, des petits jeux comme ça, sympas et faciles à prendre en main. Nous allons faire devant nous une pyramide. Alors attention, rien à voir avec les pyramides qu'on connaît. On va faire une pyramide de cartes face cachée, avec comme base 5 cartes jusqu'à une carte. Nous allons ensuite mettre 2 cartes face visible dans un pot commun. À mon tour de jeu, je vais choisir une carte face cachée de ma pyramide que je vais échanger avec une carte face visible du pot commun. Le but est de faire des séries de chiffres croissants dans chaque ligne de ma pyramide. Lorsque toutes les cartes des pyramides sont face visible, la partie s'arrête et on va compter les points. Un point par carte pour toutes les lignes croissantes, sinon la ligne vaut 0. Si la ligne croissante est de même couleur, là c'est 2 points par carte. Chaque étoile dessinée sur une carte vaut 1 point, et si vous avez gardé votre carte étoile, c'est 3 points bonus. On additionne, et celui qui a le meilleur score gagne la partie. Voilà, j'espère que ça vous aura donné envie de tester Ipso. Si vous cherchez à l'acquérir, vous pouvez le retrouver à la source au jeu, 2 bis rue Maréchal Foch, à Vichy. Merci à vous, et à bientôt pour une minute jeu.

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1: Bonjour à tous et bienvenue dans votre agenda sud-allier. Commençons cet agenda en voyageant dans l'histoire et également dans d'autres mondes avec les flamboyantes 8e édition qui auront lieu à Cusset les 26, 27 et 28 juin. Cela vous promet un week-end immersif entre animaux fantastiques et imaginaires médiéval. Entièrement repensé, le site s'étend désormais de la tour prisonnière à l'entrée de la rue de la Constitution, offrant un parcours inédit, structuré en quatre univers. Entre marché médiéval, campement, spectacle et déambulation, le public plongera dans des mondes contrastés. La Terre des Dragons impressionnera avec ses créatures monumentales, tandis que la Forêt Enchantée enveloppera les visiteurs d'une atmosphère féerique peuplée d'elfes et de mystères. Plus sombre, la Terre du Milieu dévoilera des figures inquiétantes, alors que l'espace des châteaux forts et des chevaliers célébrera l'esprit médiéval entre défis et musique. Temps fort du week-end, la parade fantastique illuminera la ville samedi soir avant un concert festif. Mais dès vendredi, une soirée d'ouverture enflammée lancera les festivités. Alors rendez-vous à Cusset vendredi, samedi et dimanche, place Victor Hugo. Pour tout renseignement, vous pouvez composer le 04 70 30 89 45. Pour prolonger le plaisir des fêtes de la musique, rendez-vous à Vichy, vendredi 26 juin à 20h, Maison des Associations. La chorale Crescendo est en concert et vous propose un mix de chansons françaises, musique du monde et musique sacrée. 70 choristes avec ce répertoire très varié. Le spectacle aura lieu de 20h à 21h30. Entrée gratuite, alors n'hésitez pas. Du côté de Bellerive-sur-Allier, toujours vendredi 26 juin, à 20h, un autre concert gratuit vous attend avec Bellerive en fête, années 80. Le grand orchestre de Bernard Becker se produit de nouveau et pour la troisième fois à Bellerive. Donc rendez-vous place de la source intermittente et pour tout renseignement, vous pouvez composer le 04 70 58 87 00. Pour ceux d'entre vous qui seraient plutôt jazz, alors rendez-vous samedi 27 juin de 19h à 20h30 à l'Opéra de Vichy. Les petits swings chantent du jazz. Quand la fraîcheur d'un cœur d'enfant rencontre la puissance d'un big band, l'histoire du jazz s'écrit au présent sur la scène de l'Opéra. Sous la direction artistique de Pauline Alla, les élèves du Conservatoire de Vichy Communauté s'emparent des compositions originales de Stan Laferrière, figure majeure du genre, récompensée par l'Académie du Jazz et les Django d'Or. À travers des chansons et des scénettes, ce spectacle retrace l'épopée du swing et rend hommage à ces figures légendaires. Alors n'hésitez pas à vous rendre à l'Opéra de Vichy pour ce très joli spectacle. Renseignements et réservations directement auprès de l'Opéra. Quoi de mieux pour clôturer ce week-end festif qu'un grand pique-nique? Alors rendez-vous dimanche 28 juin de midi à 18h pour le grand pique-nique des parcs à Vichy. Le parc des Bourrins accueille traditionnellement le grand pique-nique des parcs avec tables, chaises, nappes à carreaux au Vichy Célestin servi par la compagnie des donneurs d'eau de Vichy et apéritifs offerts par la ville de Vichy. L'après-midi se prolongera selon les préférences sur une piste de danse animée ou au sein d'un espace de jeu pour enfants. À midi donc, apéritif offert par la ville pour vous mettre dans l'ambiance. Puis, à 12h30, grand pique-nique, tables, chaises et nappes à carreaux seront fournis. Il ne vous reste plus qu'à amener vos petits plats faits maison, préparés pour l'occasion, ainsi que vos délicieuses gourmandises. Et de 14h à 18h, eh bien, la guinguette au bord de l'eau, avec un orchestre qui vous proposera un voyage entre musettes, variétés d'hier et d'aujourd'hui. Venez rejoindre, au rythme de ces airs populaires, une piste de danse spécialement installée pour l'occasion. Pour ceux qui préféreraient les jeux pour enfants, eh bien de midi à 18h, des jeux gonflables et maquillage viendront ravir les plus petits pendant cette joyeuse après-midi. C'est avec la participation des comités de quartier de Vichy. En cas de mauvaises conditions météo, l'organisateur se réserve le droit d'annuler. Alors renseignez-vous avant de vous y rendre. Renseignements au 04 70 98 71 94. Je vous souhaite une excellente semaine en notre compagnie sur Variance FM et je vous dis à bientôt pour un nouvel agenda.

Jean-Marc Barr, film de Luc Besson. Sur TF1, série film New York Unité Spéciale. Autre série sur Sister, Hawaï 5-0. Enfin sur RMC Story, J'irai dormir chez vous avec Antoine de Maximi aux Philippines. Bon zapping!

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1: Rebonsoir, c'est Kira. J'ai une surprise pour vous sur Variance FM. Je vous propose d'écouter en exclusivité le tout dernier titre de Oizou qui était avec nous pour la fête de la musique. Il vient de sortir aujourd'hui. Il s'appelle Le meilleur vin. Alors on vous propose de déguster ce moment avec modération, bien sûr. Bonne écoute et bonne soirée. Moi, je vous retrouve demain dans l'émission des Amis Hebdo de 9h à 13h.

0: c'était Oizou, le meilleur vin. Et tout de suite, les infos.
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2: Il est 19h.
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3: Bonsoir à tous, à la une de l'actualité, la vigilance rouge canicule commence lentement à reculer en France. 11 départements de l'Ouest vont basculer en vigilance orange dès ce soir, mais 50 restent encore concernés pour la journée de samedi. Les autorités appellent à la prudence alors que les fortes chaleurs continuent de peser sur les hôpitaux et les services de secours. On attend encore des températures autour de 40 degrés demain. En parallèle, la Ligue nationale de rugby met en place un dispositif exceptionnel pour la finale de Top 14 samedi soir au Stade de France. Vente d'alcool interdite autour et dans l'enceinte du stade. Rampe à eau en libre accès et ouverture avancée des portes pour limiter les risques liés à la chaleur. À Marseille, un bébé de 18 mois est en état de mort cérébrale après avoir été retrouvé inconscient dans une voiture. Selon les premiers éléments, l'enfant aurait été oublié dans le véhicule par un de ses parents. Une enquête est ouverte pour déterminer les circonstances exactes de ce drame. Le train confirme son succès en France. La fréquentation progresse de 4% en 2025 et atteint un niveau record pour la quatrième année consécutive. Dans le même temps, les prix restent globalement stables, à l'exception de Ouigo en

0: C'est la Norvège. L'enjeu de ce soir, c'est terminer soit à la première, soit à la seconde place du groupe. Aurélien Tchouaméni a déjà une envie, celle de terminer premier.
1: Déjà un mois de voyage, parce que on sait qu'en finissant deuxième du groupe, il y aura beaucoup plus de périples à faire. Mais au-delà de ça, en tant qu'équipe de France, on se doit de gagner tous les matchs et ça veut dire qu'on se doit de finir premier de ce groupe-là. Après, comme je l'ai dit, qu'on joue la Norvège, l'Irak ou le Sénégal, notre objectif principal est de gagner le match et on sait que si on fait les choses bien et qu'on gagne le match, on sera dans une bonne position pour la suite.
0: France-Norvège, c'est ce soir à 21h sur M6. Voilà pour l'actualité. Bonne fin de journée à tous.

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1: Bonjour à tous et bienvenue dans votre agenda des thés dansants. Et pour commencer, je vous emmène au dancing La Belle Époque à Puy-Guillaume. Le dimanche 28 juin, Denis Glomeau vous accompagnera pour un après-midi dansant. Pour plus de renseignements, vous pouvez contacter La Belle Époque au 06 10 97 97 27. Et on poursuit avec les arcades de Barjavel à Courpierre. Le dimanche 28 juin, Éric Bouvel et Sandra vous attendent pour un thé dansant à partir de 14h30. Pour plus de renseignements sur la programmation des arcades de Barjavel, vous pouvez contacter le 04 73 53 61 18 ou le 06 08 24 96 79. Et bien voilà, votre agenda se termine. Je vous souhaite à tous et à toutes une très belle semaine. À notre écoute.

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